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1: Comment tu t'appelles ? Il y a eu du théâtre au programme de Cajar. Une pièce documentaire intergénérationnelle. Sur scène, des élèves de seconde du lycée de la Vinadi, à Figeac, et des résidents de l'EHPAD de Cajar. Alors on est allé voir de plus près l'histoire du montage de cette pièce. Et puis, tant qu'on y était, on a rencontré les protagonistes initiateurs, financeurs et encadrants de cette aventure.
2: Jennifer Alario, je travaille à l'Astrolabe au service culturel du Grand Figeac, chargée de l'action culturelle au service spectacle vivant. Pour la saison 2025-2026, on accueille le Club Dramatique Théâtre, qui est une compagnie basée à Toulouse, dirigée par Mélanie Vessette et Simon Le Floch. La commande qui leur a été passée, c'était de créer vraiment un projet de médiation à destination de différents publics, partir sur une notion qui était le geste artistique comme rempart à l'isolement.
3: Je m'appelle Mélanie, je dirige la compagnie Le Club Dramatique, qui est la compagnie qui a été associée cette saison à l'Astrolabe à Figeac. Et dans le cadre de notre association, il a fallu proposer un projet de médiation culturelle. Et j'avais à cœur de travailler avec des personnes âgées, très âgées, avec lesquelles j'avais jamais travaillé. J'avais déjà travaillé avec des jeunes, j'aime beaucoup travailler avec des jeunes et d'autres publics, mais j'avais jamais travaillé avec des personnes très âgées. Et donc moi j'avais à cœur de partir d'eux et d'elles, et de travailler ce qu'on appelle une écriture de plateau. Ça veut dire qu'il n'y a pas de texte qui préexiste à la création. On se raconte des histoires, on écoute des témoignages, des récits de vie, et à partir de ça, avec Julie Duchaussois, qui fait partie de la compagnie Jean Balcon et qui m'accompagnait sur cette aventure, on a écrit des textes pour eux et pour elles. Et l'idée, c'était de faire une pièce un peu ce qu'on appelle du théâtre documentaire. Donc on entend des morceaux de vie, de récits, de sons, et de les mettre ensemble sur un plateau, des gens très jeunes et des gens très âgés. Et ça a été une rencontre vraiment formidable. Et je crois que pour tous les participants et participantes de ce projet, c'est une vraie aventure, parce que personne n'était jamais allé sur un plateau de théâtre. Donc on a beaucoup travaillé, et je crois qu'on est tous et toutes très fiers du résultat.
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0: 8h en temps universel, 10h à Paris. 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
1: Bonjour à tous. Ça compterait presque pour du beurre, mais ça aurait un petit goût d'or quand même pour Didier Deschamps. Dernier match en tant que sélectionneur de l'équipe de France masculine de football ce soir pour la petite finale du mondial face à l'Angleterre. Des milliers de manifestants dans les rues de Kiev hier soir. La colère ne retombe pas en Ukraine après le limogeage du populaire ministre de la Défense, Mikhaïlo Fedorov. Dans ce journal également, la Cour pénale internationale qui ouvre la voie à un procès très attendu sur les crimes commis dans les prisons libyennes. Et puis reportage à Mayotte auprès des habitants de cet archipel français de l'océan Indien, excédés alors qu'on leur annonce de nouvelles restrictions d'eau à partir d'aujourd'hui. C'est la der pour Dédé, le barreau d'honneur, l'ultime match pour la gloire, mais sans envie. France-Angleterre, ce soir, le dernier match de Didier Deschamps en tant que sélectionneur des Bleus. La petite finale de la Coupe du Monde masculine de football. Et dans un camp comme dans l'autre, on s'en serait bien passé. Franchement, c'est vécu par certains comme une petite humiliation, alors même qu'ils peinent à se remettre de leur élimination en demi-finale. Mais côté français, on aura au moins cet objectif, rendre fier une dernière fois celui qui les aura dirigé pendant 185 rencontres. Comment lui dire adieu, Éric Mamrut ?
2: Le clap de fin, il arrive.
3: Le clap de fin d'un film entamé en 2012 est couronné de plusieurs prix. La Coupe du Monde 2018, bien sûr, mais aussi la Ligue des Nations 2022. Une œuvre également marquée par des échecs, comme la finale du Mondial au Qatar et celle de l'Euro 2016 perdue à domicile. Didier Deschamps, devenu le troisième homme sacré champion du monde en tant que sélectionneur, après l'avoir été en tant que joueur, après le Brésilien Mario Zagallo et l'Allemand Franz Beckenbauer. Bref, une vraie saga qui aura marqué le Bayonnais de 57 ans.
2: Je sais que l'équipe de France va me manquer, mais j'ai eu le privilège pendant 15 ans d'être là-haut avec ce maillot, à connaître des moments magnifiques, des moments plus difficiles. L'équipe de France, avec tout ce que ça peut comporter dans ma vie professionnelle, c'est la plus belle chose qui me soit arrivée. Elle a pris 25 ans de ma vie, 25 ans dans une vie d'un homme ou d'une femme. Ça marque. Et ça marque encore plus parce que, évidemment, il reste des souvenirs inoubliables.
3: Avec pour Didier Deschamps l'espoir d'en vivre un ultime ce soir en décrochant une nouvelle médaille mondiale. Éric Mamrut, Miami, RFI.
1: France-Angleterre à suivre en direct ce soir sur les antennes africaines de RFI à partir de 21h en temps universel. La finale, ce sera demain, Argentine-Espagne au MetLife Stadium en banlieue de New York. Et on espère évidemment une bonne finale, meilleure peut-être que la qualité de l'air qui, elle, n'est pas vraiment bonne dans l'est des États-Unis. Une pollution provoquée par un épais nuage de fumée venu du Canada où plusieurs centaines de feux font rage en ce moment. Certains sont hors de contrôle. Inacceptable, dit Donald Trump, qui accuse le Canada de ne pas entretenir correctement ses forêts et qui menace d'imposer de nouveaux droits de douane au pays. Ils ont prévu de remettre ça ce samedi en Ukraine dans plusieurs grandes villes du pays. Des manifestants devraient à nouveau se réunir comme hier soir et comme hier matin et comme avant-hier aussi. Ils ne digèrent décidément pas le limogeage de leur ministre de la Défense, Mikhaïlo Fedorov, dans le cadre d'un remaniement gouvernemental. Ce ministre en particulier, il était très apprécié, même s'il n'était pas là depuis très longtemps, hein, quelques mois seulement. Alors le fait que Volodymyr Zelensky puisse s'en séparer, ça provoque pas mal d'incompréhension dans le pays. Le président ukrainien fait-il ici face au début d'une véritable crise politique? On a posé la question à Ruslan Bortnik, directeur de l'Institut ukrainien de sciences politiques.
4: There will be some kind of political damage for Zelensky.
5: Cette décision coûtera politiquement à Volodymyr Zelensky, notamment auprès des jeunes, des électeurs libéraux et de ceux qui considéraient Mikhaïlo Fedorov comme un ministre de la Défense efficace et l'un des principaux acteurs de la lutte contre la corruption. À l'étranger aussi, ce remaniement et la mise à l'écart de Mikhaïlo Fedorov a suscité de nombreuses critiques, mais je pense que l'impact restera limité. Volodymyr Zelensky a choisi le bon moment. Il est au plus haut dans les sondages, porté par les récents succès de l'armée ukrainienne sur le champ de bataille. C'est donc un moment très propice pour un remaniement impopulaire.

0: Et malgré les critiques, la société ukrainienne fait preuve d'une grande patience envers les actions du président et des dirigeants ukrainiens en raison de l'invasion russe en Ukraine et de la prise de conscience de la nécessité d'être un pays uni.
1: Des propos recueillis par Sofia Katsenkova. L'Ukraine qui a durement frappé la Russie cette nuit. Plus de 370 drones, notamment envoyés dans la région de Moscou, selon les autorités locales qui précisent qu'ils ont été, ces drones, pour la plupart abattus. À Kotovsk, petite ville de l'ouest russe, une attaque contre un centre logistique d'une entreprise a, elle, fait 7 morts et 24 blessés. L'Iran, de son côté, annonce la mort de 3 personnes cette nuit dans le sud du pays après de nouvelles frappes américaines. Les gardiens de la révolution, eux, ont revendiqué des frappes contre des intérêts américains dans plusieurs pays de la région, en Jordanie, à Bahreïn, mais aussi au Koweït où les autorités annoncent que, comme hier, une centrale électrique et de dessalement d'eau a été prise pour cible, provoquant un incendie et l'arrêt de plusieurs unités de production. Joseph Aoun dans l'avion, le président libanais est en route pour Washington, c'est Beyrouth qui l'annonce. Il doit rencontrer dans la capitale américaine Donald Trump mardi, après la fin des négociations entre le Liban et Israël à Rome. Il avait été écopé de 27 ans de prison en première instance. Peine confirmée en appel hier à la cour d'assises de Paris. Eugène Ramoutcho a été reconnu coupable de complicité de génocide et de crimes contre l'humanité. Cet ex-médecin rwandais était accusé d'avoir participé au génocide des Tutsis en 1994. Il dispose maintenant de 10 jours pour se pourvoir en cassation. Lui pourrait bientôt être jugé devant la Cour pénale internationale et c'est très attendu par les proches des victimes de crimes commis dans les prisons libyennes après la chute de Muammar Kadhafi. Les juges de la CPI ont confirmé hier les charges pesant contre Khaled Mohamed Ali El Ishri, dit l'ange de la mort, c'est le surnom que lui donne d'anciens détenus. Cet ex-directeur de la prison de Mitiga près de Tripoli est accusé de crimes contre l'humanité et de crimes de guerre. Florence Maurice, il va devoir répondre de 17 chefs d'accusation.
2: Son nom a longtemps inspiré la terreur dans la prison de Mitiga près de Tripoli. Khaled Mohamed Ali El Ishri, 48 ans, y était un tortionnaire notoire, selon les procureurs de la CPI, directement impliqué dans une série de violences infligées aux détenus entre 2015 et 2020. Lors des audiences préliminaires, un témoin l'a décrit comme l'un des pires instigateurs de ces violences. Un autre a dévoilé le surnom qui lui était donné, je cite, « l'ange de la mort ». Selon la procureure adjointe, Nazat Shamimran, l'une de ses méthode de torture préférée consistait à tirer sur les gens en visant les jambes et les genoux. Il est également accusé d'avoir pendu des détenus, les mains liées dans le dos, avant de les frapper à l'aide d'une pelle. Les procureurs soutiennent également qu'il violait, torturait et parfois tuait lui-même des prisonniers pour terroriser les autres détenus ainsi que les gardiens. Arrêté en Allemagne en 2024, puis remis à la Cour pénale internationale, Khaled Mohamed Ali El Ishri nie l'ensemble de ces accusations. Ses avocats contestent également la compétence de la CPI, mais les juges ont rejeté jeudi cet argument, ouvrant officiellement la voie à un procès.
1: Et aucune date n'a encore été fixée, mais ce sera le premier procès issu de l'enquête ouverte par la Cour sur les crimes commis en Libye depuis le soulèvement de 2011. 346 milliards de dollars, ça c'est le montant de l'enveloppe débloquée par le Fonds monétaire international pour financer la reconstruction au Venezuela après les violents séismes du 24 juin dernier. Le bilan s'est encore alourdi, le président du Parlement évoque maintenant un petit peu plus de 5000 morts. On part à Mayotte, archipel français de l'océan Indien, où les habitants vont connaître de nouvelles restrictions d'eau à partir d'aujourd'hui. Ils en sont déjà privés un jour sur deux, et bien ça va être encore pire. Sur trois jours, 42 heures de coupure pour seulement 30 heures de distribution. Le problème n'est pas nouveau, hein, le réseau est défaillant et il ne pleut pas assez surtout, et ça s'est d'ailleurs pas vraiment arrangé cette année avec une saison des pluies insuffisante pour recharger totalement les réserves. Reportage à Mayotte de Lisa Morisseau.
3: Pour tenir 42 heures sans eau, Idriss installe de nouvelles bassines dans sa salle de bain.
4: Là, on a une grosse bassine, on va dire à peu près 80 litres. Et là, donc, je pense qu'on va en mettre une deuxième, ici.
3: Le père de famille redoute ces coupures.
4: C'est vrai que ça va être très, très compliqué, parce que souvent, ça arrive qu'on oublie de faire les réserves.
3: En même temps, comme de nombreux Mahorais, il est résigné. Au pire de la crise, en 2023, l'eau ne coulait qu'un jour sur trois au robinet.
4: Ben après, bon, on s'est beaucoup habitué, bon, avec le temps, mais après, voilà, on fait avec.
3: Les professionnels subissent aussi de plein fouet les restrictions. Charles-Henri Mandalas est restaurateur. Pour continuer son activité, il a dépensé 2 500 euros dans une cuve et une pompe à eau.
5: Là, nous sommes quand même relativement inquiets parce que nous ne sommes qu'au mois de juillet et on arrive déjà à 42 heures de coupure. Donc, on pense qu'on est qu'au début des problèmes. Hein. La saison des pluies va rattaquer pas avant le mois d'octobre, novembre. Et on craint que les augmentations de coupure se fassent encore jour un petit peu plus tard dans l'année.
3: Pour mettre fin aux coupures, l'État a construit une usine de dessalement d'eau potable. Sa livraison est prévue pour l'année prochaine. Lisa Morisseau, Mayotte, RFI.
1: 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Il est 10h10 à Paris, 2h de moins en temps universel. Je vous souhaite une excellente journée.
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0: jour.
1: Et ça fait bien longtemps que la team n'était pas réunie au complet.
0: Yes.
1: Donc, avec le retour d'Evance.
2: Bonjour à tous.
1: Tu nous as vachement manqué, Evance.
2: Ouais, mais c'est clair, moi aussi.
1: Voilà, la rubrique technologique, là, elle m'a manqué, quoi, quand même. Et c'est aussi le retour de notre maestro, le professeur Magnan.
0: Oui, alors moi j'étais en déplacement professionnel, n'est-ce pas, donc voilà. Voilà.
1: C'est ça, ben oui, en tant que professeur, t'avais des examens à surveiller.
0: Voilà, non, j'étais à l'Assemblée Générale, au congrès de la Fédération des Aveugles, voilà.
1: Oui, mais tu vois, quand t'étais pas là, on a fait n'importe quoi avec Violaine.
0: Ouais, j'ai compris, Il faut vous surveiller, en fait, tout le temps, quoi. C'est
3: pas vrai.
1: Et évidemment...
0: C'était qui le cancre, là, des deux?
1: Évidemment, Violaine.
3: Et bonjour à tous.
1: Et nous avons aussi notre invité du jour, Monsieur Parra. Bonjour, Monsieur Parra.
4: Oui, bonjour à toutes et à tous. Merci de cette invitation et très heureux d'être avec vous ce matin.
1: Eh bien, nous sommes très heureux que vous ayez accepté notre invitation aussi de notre côté. Nous allons parler avec vous dans une deuxième partie de l'émission, mais d'abord, on va commencer avec la chronique du professeur... C'est professeur Maya aujourd'hui?
0: Oui, c'est professeur Maya.
1: C'est toujours un professeur Maya.
0: Oui, ça va rester professeur Maya tout le temps.
1: Ça va rester
0: tout le temps. J'aime bien ce rôle, j'aime bien.
1: C'est son nouveau job, le nouveau job radiophonique. Donc, mais avant ça, c'est le choix musical.
0: Alors, moi, ce week-end, je pars en festival. Et du coup, j'ai décidé de me mettre dans l'ambiance parce que je vais les voir ce soir, justement. C'est Highlight Tribe.

0: Bonsoir, j'espère que vous avez été bien réveillés sur Radio Oxygène. Désolé si vous étiez à la sieste. Désolé si vous faisiez la grasse matinée.
1: Ou la méditation.
0: C'est l'heure du cours du professeur Maya qui va vous parler du réchauffement climatique parce qu'on est en pleine canicule.
2: Ouais, c'est clair, on n'entend plus.
1: Il y en a un qui est en surchauffe.
0: Je vais vous parler de la lutte contre le réchauffement climatique et je vais vous spoiler. On est en train de gagner le prix de l'absurdité mondiale. Oui, mesdames et messieurs, je vous le dis.
2: Le prix de l'absurdité mondiale.
3: T'es sûr que c'est que dans le domaine climatique qu'on le gagne ce,
0: ah, écoute, moi je suis sur le domaine climatique aujourd'hui. Bon. On en reparlera la prochaine fois de l'absurdité.
1: Peut-être là où on est les meilleurs.
0: Il y a beaucoup de thèmes. On peut travailler sur beaucoup de thèmes. Prenez vos papiers, vos crayons. On va parler des

0: facteur du réchauffement climatique. Nous avions...
1: Les vaches.
0: Les vaches.
2: C'est vrai.
0: Il y a eu les chiens. Et maintenant, on accuse Mistigri.
3: Les chats.
0: Oh. Avec 310 kilos de CO2 par an. Un monstre de l'écologie. Mmh. Tout ça parce qu'il y a environ 15 millions de chats domestiques en France, peut-être un peu plus. En gros, c'est la diversion parfaite pour culpabiliser le peuple, on est d'accord ?
1: Oui.
0: Mais quand on regarde de l'autre côté de la lorgnette, c'est savoureux. Prenons un simple trajet Paris-Toulouse en jet privé. Là, c'est 2 à 3 tonnes de CO2. Et mise en un seul vol.
1: Ça fait un paquet de missiles grises.
0: Voilà. Bref, un aller-retour d'un ministre grillait littéralement le budget carbone annuel de plusieurs citoyens qui, eux, se font sermonner pour avoir laissé une lumière allumée et le chat.
1: Et le
0: d'avoir
1: chat.
0: Adopté le chat.
1: Ah oui.
0: Rassurez-vous, c'est du CO2 qui est en haut, donc c'est pas grave, hein, il est dans le ciel, le CO2, c'est pas grave. Il est sans doute plus léger que le nôtre, d'ailleurs.
1: Il est pas qu'au bout.
0: On nous sort que nos 15 millions de chats pèsent 4,6 millions de tonnes de CO2 par an. Vous imaginez ça? Du coup, on vous demande de regarder votre chat avec méfiance, parce que c'est peut-être à cause de lui qu'il fait chaud.
1: C'est tous les animaux de la planète à ce compte-là.
4: Ils sont
0: d'accord, c'est une statistique bidon.
1: Il faudrait peut-être tous les exterminer.
0: Exterminons les animaux. Exterminons les animaux, le réchauffement climatique s'en portera mieux. Voilà. Non, mais sans déconner.
4: Comment ils peuvent penser qu'en exterminant une espèce, ça ira mieux?
1: Non, mais je sais.
4: Parce qu'il y en a qui ont essayé de tuer les juifs, ça n'a pas résolu le problème. On a déjà fait ce genre de conneries.
1: C'est pour comprendre.
4: Ça marche pas.
0: Ensuite, on nous propose la voiture électronique comme sauveur technologique. On remplace le pétrole par des batteries bourrées de métaux rares, extraits au prix d'un désastre écologique ailleurs. En gros, on déplace la pollution parce qu'en fait, pour extraire tous les minéraux nécessaires pour créer une seule batterie, il faut traiter 250 tonnes de roche. C'est-à-dire qu'il faut utiliser des engins géants, des pelles mécaniques géantes, des bulldozers géants qui fonctionnent au diesel 24 heures sur 24. Et en plus, ça transforme les zones d'extraction en zones mortes.
1: Ah oui.
0: Qui ne capte plus aucun carbone. Ah ben oui, parce qu'on va pas laisser l'arbre non plus, quoi. Tu vois. En clair, avant même que la voiture ne parcoure son premier kilomètre, elle a déjà une dette écologique et colossale qui émet plus de CO2 qu'un véhicule thermique classique à la sortie de l'usine. Et il faut 7 ans pour que la voiture électrique
1: soit rentable en fait,
0: rentable avec écologie. Sauf que la batterie, elle dure pas 7 ans. Bref.
1: Oui, mais après, en plus, on ne sait pas les recycler, quoi, donc...
0: En plus.
1: Pollution.
0: Voilà. Et alors, qu'est-ce qu'ils vous disent, les gens au gouvernement, par rapport à la calcul? Installer des clims. Mais bien sûr, la logique du pompier pyromane, quoi. Pour contrer les 40 degrés extérieurs, on rejette la chaleur dans la rue pour refroidir l'intérieur. Non, mais on est dans la logique, non. Du coup, le voisin en face qui n'a pas de clim et qui a la fenêtre juste en face du climatiseur, il prend toute la chaleur, il peut même pas ouvrir les volets, le type. Et alors, si on va par là, parlons du Qatar, d'Al Janoub, le fameux stade en plein air, climatisé. Pour pas que les spectateurs aient trop chaud pendant un match de foot, ils te balancent des climatiseurs. Non, mais franchement, en plein air. Et pendant ce temps-là, notre ministre de l'écologie, Monique Barbu, en mission de transition à côté de Perpignan pour parler de résilience et inaugurer un truc du recyclage de l'eau, là, eh ben, elle nous apprend qu'avec cette chaleur, il faudrait pas qu'elle reste coincée dans le train. Et du coup, elle a pris le jet privé pour rentrer à Paris. Quand, côté restauration, elle a préféré un traiteur aussi. C'est plus intéressant, mais ça, c'est une autre histoire. Bref, quand on parle aussi canicule, que nous répond le gouvernement?
1: Buvez de l'eau.
0: L'encens magique. La poudre magique. Le numéro vert. Alors ça, ça me fait bien rire. Allô, j'ai chaud, j'ai 45 degrés dans la maison, j'ai un chat, je suis désolée. Bon, ma voiture électrique est en panne de lithium. Et la police vient de me percer la piscine parce que je l'avais installée dans la rue. Qu'est-ce que je fais? Non, mais ça déconne, un numéro vert.
3: Un numéro vert,
0: ouais, parce que c'est vrai que ça va changer la donne. Hein. Tous les gens, ils vont appeler le numéro vert parce qu'ils ont chaud pour savoir ce qu'ils doivent faire. C'est vrai que quand t'as chaud, tu sais pas qu'il faut boire de l'eau. Alors, il y a un truc aussi, un fait qui est passé aussi là-dessus, c'est que non, le gouvernement n'a pas fait de tutoriel pour boire de l'eau. C'est de la connerie, ça c'est un fake. Je tenais à le préciser quand même, même si ça m'a fait beaucoup rire. Mais franchement, c'est vrai que téléphoner un numéro vert, ça va te faire baisser la température dans la maison. Non, mais ça déconne.
3: Ça sert vraiment à rien.
0: Ça sert à rien, on est d'accord. Bref,
4: c'est de la psychologie.
0: Moi, ce que je propose, c'est qu'on crée un numéro vert, le 0800, pour savoir comment survivre sans oxygène. Parce qu'à un moment donné, ça va nous arriver, ça aussi.
1: Je ne sais pas si ça sera utile à ce moment-là. Je ne sais plus s'il sera utile. Hein.
0: C'était ma conclusion. Vous pouvez ranger vos stylos, vos crayons. Et on se voit la prochaine fois.
1: S'il y en a une.
0: S'il y en a une.
1: Il n'y aura peut-être plus d'oxygène d'ici là. Monsieur Parra, qu'est-ce que vous en pensez, vous, de...
2: Ben, je crois que je rejoins un peu ce que Maya vient de dire. Finalement, la pollution, c'est un problème. Et ce problème, finalement, n'a peut-être pas été anticipé à sa juste valeur. Je pense que là aussi, ça demande un effort de tous. Et effectivement, il y a peut-être des solutions. Nos anciens, les Espagnols, ont trouvé des méthodes. Pourquoi pas s'inspirer, finalement, des méthodes espagnoles, hein.
1: C'est ça, en fait, il y a des solutions un peu partout dans le monde, dans tous les domaines, mais on ne va pas chercher les bonnes idées, quoi.
2: Exactement.
0: Moi,
2: je pense
0: que ce qui serait intéressant, c'est que les gens qui nous gouvernent montrent l'exemple aussi. Parce que tu ne peux pas demander à une personne qui travaille, touche un SMIC, qui ne peut pas changer de climatisation, enfin qui ne peut pas mettre de clim chez lui, qui vit dans un HLM, tu peux pas lui demander de faire des efforts. Bon, de toute façon, je vais reprendre un humoriste, je me rappelle plus le comment il s'appelle, mais ça m'a fait beaucoup rire. C'est-à-dire que quand t'es pauvre, tu dégages pas tant de CO2 que ça.
4: Oui.
0: En gros, 0 euro égale 0 CO2, c'est le théorème de Thalès. Mais ça, c'était l'expression de l'humoriste que j'ai beaucoup aimé. Mais c'est vrai ce qu'il dit. Moins on a d'argent, moins on peut.
1: Mais moins t'as de choses pour polluer, quoi.
0: Voilà, exactement. Et tu vas pas prendre un jet privé pour aller à Paris. Bon. Toi, si t'as pas de sous, tu vas prendre le train.
1: Ouais. Moralité, pour moins polluer, rester pauvre.
0: Ah là là. Et en plus, quand t'as pas de sous, tu vas faire des économies. Des fois, on va te traiter de radin, mais quand ton eau, tu vas prendre ta douche, le temps que ton eau échauffe, ben, tu vas remplir une bassine, tu vas remplir la bassine. Enfin, c'est des trucs comme ça. Et moi, ma douche en ce moment, c'est l'été, mais c'est une douche solaire, quoi. Faites maison.
3: Voilà. Ça, c'est excellent.
0: Ouais.
3: Les douches solaires, ça c'est excellent.
4: Ben moi l'été je prends les douches froides. Hein.
0: Oui, ben, ça aussi.
2: Mais en fait, il semblerait que ce soit le contraire qu'il faudrait faire, c'est-à-dire chaude en été et froide en hiver. Mais bon, il faut les prendre. Hein.
0: Voilà.
3: Apparemment c'est dangereux ça de prendre les douches froides.
0: Ouais, le matin quand tu te lèves, ça craint pas. C'est quand tu sors, t'es à 40 degrés et que tu reprends une douche froide de suite.
2: Maintenant, à titre personnel, je ne supporte pas la clim. Donc, contraint d'utiliser des méthodes alternatives. On n'a pas le choix.
0: Mais c'est toi qui siffle ou c'est moi?
1: C'est moi qui siffle. Je fais l'oiseau.
0: T'es content?
1: Je fais l'oiseau, mais les auditeurs ne l'entendent pas, je crois.
3: Enfin,
1: laissez des messages si vous entendez mes sifflements. C'est Mélarsen. Bon, mais de toute façon, on n'est pas prêt de résoudre le problème de la pollution et du réchauffement climatique vu comme c'est parti. Alors, on va continuer.
0: On n'a jamais su anticiper, on a toujours caché l'histoire.
1: Et puis, donc, on va continuer notre émission avec notre invité. Et donc, Monsieur Parra, défenseur des droits, mais avant de parler, avant qu'on discute un peu de ce que c'est qu'un défenseur des droits, on va écouter son choix musical. Et son choix musical, bien, on en a parlé un peu avant l'émission, c'est un choix qu'il aime bien, c'est une de ses chansons, l'une parmi l'autre, hein, oui. Comme il disait, les chansons qu'il aime bien, c'est Imagine de John Lennon.
2: Tout à fait. En fait, cette chanson, pour moi, est un peu, finalement, la continuité par rapport aux défenseurs des droits. J'imagine un monde plus tolérant, plus juste, plus respectueux des droits. Donc, je trouvais que cette chanson s'adaptait, mais ça venait du cœur, en fait. Voilà, merci.

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1: J'espère que vous n'êtes pas rendormis. Parce que c'est une musique qui est magnifique, quand même.
2: Grave, elle est super cool, franchement.
0: Et donc, on parlait justement avec M. Parra que cette musique, comme vous le disiez, correspond un peu à cette idée d'un monde meilleur. Et c'est en fait le but un peu du travail que vous exercez, en tout cas de l'activité que vous exercez, défenseur des droits, aider les gens à être mieux et à vivre dans un monde meilleur. C'est un peu votre leitmotiv, c'est ce qui vous anime.
3: Tout à fait. Et d'ailleurs, si vous voulez, ça se retrouve dans les missions du défenseur des droits et bien évidemment de ses délégués. En fait, c'est la défense des droits des usagers des services publics, la défense et la promotion des droits de l'enfant, le respect de déontologie par les professionnels de la sécurité, la lutte contre les discriminations et promotion de l'égalité. À cela s'ajoute récemment une autre mission qui est l'orientation et la protection des lanceurs d'alerte. Alors je dirais que le moment, ce choix du mois de juillet 2026 est assez propice puisque le défenseur des droits devrait être désigné, la nouvelle défenseur des droits devrait être désigné prochainement par notre président de la République. Alors je vais déjà parler du défenseur des droits, de son incarnation. Donc c'est une institution qui est prévue par la Constitution dans son article 71.1. Alors c'est le défenseur des droits est chargé de défendre les droits et les libertés individuelles dans les 5 domaines que je viens de vous citer. Donc elle a été créée, où le premier défenseur des droits était Monsieur Baudis en 2011. Lui a succédé Monsieur Jacques Toubon et l'actuel défenseur des droits est Madame Claire Hédon. Donc celui qui devrait être désigné sera le quatrième défenseur des droits. Voilà, donc le défenseur des droits est sur Paris, c'est son incarnation. Donc il dispose de plusieurs adjoints qui correspondent aux thématiques que je viens de vous mentionner. Et la défenseur des droits donc dispose également d'environ 250 à 260 personnels juristes et agents sur Paris et d'un réseau territorial en métropole et ultramarin d'environ 650 délégués. Or la distinction, c'est que les délégués sont des bénévoles. Donc la répartition se fait en fonction, bien évidemment, de la population que vous trouvez sur vos départements. Dans le département de l'Ariège, nous sommes 2 délégués.
0: Et oui, donc vous êtes un délégué, donc vous travaillez bénévolement et vous êtes posté donc votre bureau, on va dire, d'activité, c'est sur la sous-préfecture.
3: En ce qui me concerne, effectivement, j'allais dire logé. Ma permanence est réalisée sur la sous-préfecture de Pamiers, en ce qui me concerne, et pour la préfecture de Foix, c'est Monsieur Dory. Mais la règle n'est pas nécessairement de se trouver dans un bureau ou du moins dans un bâtiment public. Hein. Vous avez également des délégués du défenseur des droits, je veux dire, dans des maisons de justice, vous pouvez en avoir dans des mairies. Il n'y a pas de règle.
0: Oui, c'est juste trouver un emplacement pour
3: exactement,
0: pouvoir travailler.
3: Exactement, qui
0: se trouve un bureau. Quoi.
3: Voilà, tout à fait. Voilà. C'est mon lieu de permanence. Cela fait, en ce qui me concerne, 14 ans que je suis à la sous-préfecture. Je m'y trouve très bien. Hein. Je fais partie, j'allais dire, des piliers de la sous-préfecture.
0: J'ai cru que vous alliez dire que je fais partie des meubles.
3: Non, pas loin, parce que en fait, dès que je regarde par rapport au personnel qui sert depuis ces 14 ans, je crois que je dois être pas le plus ancien, puisqu'il me semble que vous aviez une secrétaire qui doit me dépasser, mais hormis cette secrétaire qui normalement devrait partir dans 2 ans à la retraite, je serai certainement le plus ancien dans les locaux, effectivement.
0: Donc vous disiez que votre but, en tout cas votre motivation, c'est d'aider les gens puisque vous êtes parce que vous savez manier et le stylo et les connaissances administratives et juridiques qui vous permettent d'effectuer votre activité actuelle.
1: Du coup, en fait, comment, parce que je veux dire, on n'arrive pas comme ça en se disant je vais être délégué défenseur des droits.
3: Non, en fait, oui.
1: Il faut quand même avoir une... Il faut que ça vienne du cœur à un moment, je pense, non ?
3: Oui, tout à fait. Non, mais ça vient, j'allais dire, tout naturellement. En ce qui me concerne, mon dernier emploi était dans le centre de la France. Et vous aviez à l'époque un médiateur de la République, ce que j'ai oublié de vous dire, en fait, le défenseur des droits et la fusion de plusieurs institutions qui existaient avant 2011. Et donc, le médiateur de la République, souvent, était implanté au siège de préfecture, puisque vous n'en aviez qu'un, et le médiateur du lieu où je me trouvais, qui avait exercé la même activité que la mienne, m'a simplement dit à ce moment-là, lors d'une rencontre, « Mais franchement, tu devrais faire ça, tu as vraiment le profil, ça te correspond. » Donc, et avant que je parte à la retraite, lui-même avait fait des démarches auprès du siège à Paris, pour signaler éventuellement ma candidature. Ça s'est trouvé un peu comme ça. Mais ma volonté, je souhaitais quand même exercer en partant. Ma première idée, comme j'étais dans le domaine judiciaire, ma première idée, sous l'impulsion du procureur général du lieu où je me trouvais et du procureur de la République, c'était de me retrouver à la tête d'une association d'aide aux victimes. Lui-même m'avait dit, mais vous serez bientôt à la retraite, nous vous verrions bien diriger une association d'aide aux victimes. Voilà, en fait, c'était la première démarche. Effectivement, ça a fait du chemin dans ma tête. Et puis après, en discutant, mon épouse, mes enfants me disaient, mais c'est dommage, tu vas partir à la retraite et tu as tout un vécu, tu as, des compétences, ce serait dommage de ne pas les mettre à la disposition des autres. Et c'est venu tout naturellement.
1: Il faut être formé quand même.
3: Oui, mais là aussi, si vous voulez, déjà, il faut avoir des connaissances, mais pas que. Après, vous avez des formations internes à Paris. Sur les thématiques de manière annuelle. Si vous voulez, on a des formations permanentes. Hein.
1: Des mises à jour et tout.
3: Tout à fait, mais ça suit en permanence. Hein.
0: C'est pour suivre l'évolution de notre société.
3: Exactement. Ouais. Exactement. Mais là-dessus, j'étais rompu. Si vous voulez, comme j'ai une vie assez atypique au niveau professionnel, il s'avère que depuis l'âge de 22 ans jusqu'à mon départ à la retraite, j'ai toujours suivi des formations, que ce soit en université ou au niveau professionnel, où j'avais en permanence un travail intellectuel ou en tout cas des formations à suivre, des mises à niveau perpétuelles.
1: Vous aviez une formation en droit ?
3: Oui, en droit juridique, ouais. En droit pénal, pardon.
1: Et je veux dire, quelqu'un qui est, je dis un truc au hasard, charpentier.
3: Ça me paraît plus difficile quand
1: voilà,
3: même.
1: Voilà, c'est ça.
3: Ça me paraît plus difficile. Malgré tout, si vous voulez, le droit, bien que ce soit du juridique, mais même en université, j'avais quand même travaillé sur les autres domaines, mais ma spécialité, c'était quand même le juridique, le pénal. Mais après, vous avez la démarche intellectuelle est souvent la même. Après, c'est souvent le bon sens. Et c'est vrai qu'après, il y a des recherches personnelles. Si vous voulez, dès que quelqu'un vient me voir par rapport à une problématique, je fais des recherches. Je fais des recherches déjà sur cette problématique, savoir si la situation... Je fais une première expertise, une première analyse. Même si je ne suis pas avocat, je fais cette analyse quand même.
0: Alors justement, en parlant de l'expertise, sur quel cas, quel genre de cas, en tout cas, votre activité, c'est-à-dire, je veux dire, vous n'agissez pas sur des conflits entre deux personnes, par exemple.
3: Non, exactement.
0: Vous avez une activité assez particulière, enfin particulière, spécifique, vous agissez sur un autre domaine.
3: Voilà, tout à fait. En fait, sur les cinq domaines que je viens de vous citer, en fait, tous sont dans la sphère privée, hormis les discriminations. C'est le seul domaine sur lequel le défenseur des droits, intervient dans la sphère privée. Mais après, tous les autres domaines sont c'est du public. C'est un différent entre un usager et un service public. Alors qu'il soit étatique, qu'il soit local, une collectivité, c'est assez divers finalement. Mais c'est vrai que tout ce qui est privé ne rentre pas dans notre champ de compétences, hormis évidemment la discrimination. Après, si vous voulez, chaque délégué, souvent par département, vous avez des délégués qui ont une thématique précise en plus de leur activité. On les désigne comme des référents. En ce qui me concerne, à titre personnel, je suis référent déontologie, je suis référent discrimination, et donc voilà. Donc j'ai déjà handicap. Si vous voulez, j'ai ces trois thématiques que je traite, pas en priorité, je traite tout, mais si vous voulez, où j'ai une expertise encore plus élaboré, je dirais, qu'un autre délégué. Mon collègue qui est délégué à Foix est lui-même délégué, c'est lui qui intervient à la maison d'arrêt de Foix.
0: Oui, et je crois que, là, parce que on vous avait reçu il y a quelques années
3: tout
0: déjà, c'était à l'époque un peu post-Covid, il y avait encore les normes sanitaires qui avaient un peu rendu l'émission un peu complexe, en tout cas on ne l'avait pas fait dans les locaux, en tout cas d'oxygène à cette époque-là, et je crois qu'il nous parlait aussi que lui, il intervenait aussi beaucoup sur tout ce qui est au niveau de l'immatriculation, au niveau de, il me semble...
3: En fait, on fait tout. Alors si vous voulez, bon, le problème aujourd'hui... On en parlait tout à l'heure, c'est en fait, si vous voulez, vous avez énormément de sites. Tout passe par des plateformes, tout passe par des sites gouvernementaux. Et je comprends que les usagers sont parfois un peu perdus. Et s'ils n'ont pas, si vous voulez, une expérience au niveau informatique, ils sont souvent démunis, dépourvus. Même si, effectivement, maintenant, vous avez des maisons France, des maisons France Service, des maisons de justice. Vous avez également au niveau préfecture un point d'accueil numérique, mais pour autant c'est pas toujours évident.
0: Donc surtout c'est vrai, c'est les personnes âgées, quoi.
3: Voilà, tout à fait, mais la fracture numérique existe, hein. Vous avez des domaines sur lesquels vous ne pouvez pas passer par du manuscrit, enfin je veux dire, vous êtes contraint d'avoir un ordinateur, d'avoir un téléphone portable, ce qui irrite finalement certains usagers. On peut les comprendre, mais cette fracture existe, hein. Et voilà, mais en fait, tous les domaines, hein, on travaille sur tous les domaines. Ça passe des différends que vous pouvez avoir avec votre caisse de retraite, avec la caisse d'allocation familiale, avec la caisse primaire d'assurance maladie, avec France Travail, avec les collectivités en matière d'urbanisme. Vous parliez de droits routiers, ce que vous mentionnez, c'était les droits routiers. C'est toutes les immatriculations, les problèmes avec que vous pouvez avoir avec la préfecture. C'est le cas des étrangers, le cas de l'immatriculation d'un véhicule, d'un permis de conduire, d'une carte nationale d'identité. Mais j'ai toutes ces situations, c'est des situations qui sont mon quotidien.
0: Et quand justement vous parliez de votre quotidien, vous avez remarqué que vous avez beaucoup de travail.
3: Oui.
0: Et de plus en plus.
3: Oui, les demandes ne faiblissent pas. Enfin, en tout cas, elles ne diminuent pas. Après, il est certain aussi qu'étant présent depuis 14 ans sur le département, beaucoup d'organismes sociaux, d'associations me saisissent directement. Donc, ce qui alimente cette semaine encore, j'ai eu donc des associations qui sont venues me voir avec, je ne veux pas dire un cahier de doléances, c'est pas du tout ça, mais avec une liste de cas. Pour me demander si j'étais compétent. La liste était longue et effectivement j'étais compétent. Donc et c'est vrai que on me sollicite très largement.
4: Est-ce que vous avez assez de temps pour traiter toutes les demandes qui viennent jusqu'à vous?
3: Je le fais, oui. J'essaie de le faire dans un minimum de temps. Parce que justement, aujourd'hui, si vous voulez, dès que vous traitez souvent avec les administrations, le temps n'existe pas. Bon, je citerai pas d'administration, mais parfois ça peut attendre un an, deux ans, trois ans, avoir des réponses. Moi, je peux vous assurer une réponse. Bon, parfois elles peuvent paraître longues, mais par rapport à l'administration, pas tant que ça. Mais en général, je peux vous assurer une réponse. Souvent, dans les 15 jours, j'ai la réponse de l'administration. Alors, ce que je trouvais qui est un peu la force. Si on peut considérer qu'il y a une force, l'avantage finalement du défenseur des droits et des délégués, c'est que nous disposons d'un réseau. Alors dès que je parle de réseau, ce sont des interlocuteurs identifiés auprès de chaque administration, que ce soit à la MSA, à la CAF, à la CPAM. Donc nous, dès qu'on fait une demande, on ne passe pas par les plateformes. Mmh. On a l'identification, on est une personne qui est identifiée et qui, elle, nous répond.
4: D'accord.
3: Donc là, je veux dire, on ne peut pas dire on a perdu la demande. Mmh. La demande n'a pas été perdue, elle a été identifiée. Et je ne vous cache pas non plus que souvent, dès que nos demandes sont posées, les organismes répondent généralement très rapidement. Je ne veux pas dire prioritairement, je pense que nos demandes passent en priorité.
1: Mmh. Et alors, je sais par exemple que l'éducation nationale a un médiateur interne. Est-ce que c'est la même chose que vous ? Comment ça, c'est différent ?
3: Ben, en fait, c'est vrai que maintenant, là vous soulevez, je ne veux pas dire un problème, mais c'est vrai que la plupart des administrations ont mis en place auprès de leurs institutions des services de médiation, que ce soit la CAF, la CPM, toutes les institutions. Les usagers peuvent saisir l'un ou l'autre.
1: Ouais, mais il vaut mieux quand même avoir affaire à quelqu'un qui est extérieur, non ?
3: Ben, en fait,
1: on pourrait croire que le médiateur de la CPAM, par exemple, est acheté par la CPAM. Enfin, je ne sais pas comment dire.
3: Oui, mais... c'est vrai, puisque hiérarchiquement, il dépend de leur responsable. Maintenant, bon, pour le pratiquer avec nombre de médiateurs, ils sont un peu comme nous quand même. Ils essaient finalement de résoudre le problème.
0: Il faut garder une certaine impartialité quand même. Voilà.
3: Oui, ils essaient. Franchement, je serais, pas mauvaise langue, mais en tout cas, j'aurais... Je pense qu'ils s'en sincèrent dès que j'ai des rapports. Je vois pour la CAF, la CPAM, même les uns et les autres, France Travail, leur réponse est souvent... ce qu'elles sont. Mais c'est vrai, on peut s'interroger par rapport à la neutralité, effectivement, c'est vrai. Mais bon, jusqu'à maintenant, j'ai pas relevé de problème particulier à ce sujet.
1: Et c'est comme ce qu'on disait tout à l'heure, quand c'est là que je l'ai appris, enfin, on en a parlé aussi avant l'émission, c'est le fait que le défenseur des droits nationaux soit élu. Choisi,
3: il est désigné,
1: par le président de la République. Moi, personnellement, ça m'a... d'accord, donc il peut mettre son pote, quoi. Il a tout à fait la possibilité de mettre son pote. Hein.
3: Normalement, il consulte quand même le Parlement, mais bon, c'est lui qui désigne. C'est à son appréciation, à sa discrétion.
1: Mais ça devrait pas, parce que le défenseur des droits, il peut très bien avoir un...
0: Bon, après, ça dépend de l'éthique personnelle de la personne qui est désignée. Quoi.
3: Exactement. Vous voyez, finalement, bon, les deux derniers sont assez de personnalités différentes, que ce soit M. Toubon ou Mme Hédon, qui ont deux parcours différents, mais finalement, l'un et l'autre a rempli totalement ce qu'on attendait du défenseur des droits. Franchement, aucun doute, ni sur l'un ni sur l'autre.
1: Oui,
3: vous voyez, franchement, ça peut paraître surprenant, mais là, je pense qu'ils ont été sincères dans leur mandat et il n'y a pas eu de problème en tout cas.
4: Et est-ce que vous avez senti des différences quand vous étiez avec l'un ou avec l'autre?
3: Non, enfin, je trouve qu'il y a une continuité. Je ne veux pas dire les batailles qui étaient menées par l'un a été poursuivies par l'autre. Non, franchement, je pense que les thématiques... ont été maintenus. Je crois que chacun a apporté, comme je disais tout à l'heure, moi j'ai essayé d'amener ma pierre à l'édifice. Eux aussi l'ont fait dans ce sens-là. En tout cas, chacun a fait progresser le défenseur des droits, que ce soit Monsieur Toubon ou Madame Hédon. À son image, elle a fait progresser également le défenseur.
1: D'accord. Et du coup, est-ce que de tous les dossiers que vous recevez, vous faites une évaluation en fin d'année en disant il y a eu par exemple beaucoup de problématiques, enfin de dossiers sur, je dis des bêtises, sur la prime rénovation, il y a eu beaucoup de problématiques sur le dossier arrêt de travail, des choses comme ça.
3: Oui.
1: Et après, c'est transféré plus haut, c'est ça ?
3: Oui, en fait, notre activité, il y a une lisibilité, si vous voulez. Tout est enregistré. Mm-hmm. Nous avons donc un site. Bon, évidemment, on travaille par informatique. Nous disposons, si vous voulez, également d'un relais régional qu'on appelle le pôle régional avec trois juristes. Qui font le lien entre tous les délégués sur la région Occitanie. Il n'y a pas de hiérarchie entre nous, mais c'est eux qui font le lien, c'est eux qui assurent le lien avec la direction du réseau territorial à Paris. Mais il y a un suivi, le suivi est permanent. Si vous voulez, moi dès que je prends une réclamation, on nomme, si vous voulez, ces requêtes en réclamation, on les enregistre. D'accord. Il y a un suivi, si vous voulez, il y a une totale clarté dans notre activité.
1: C'est ça qui permet, en fait, à un moment donné, au défenseur des droits nationaux de...
3: Des statistiques, totalement.
1: Des statistiques et donc des points de vigilance.
3: Exactement. Exactement. Si vous voulez, il le fait de deux façons, en fait. C'est donc l'incarnation, Madame Edon, actuellement. Si vous voulez, ce qui permet de faire évoluer la législation. Mmh. Elle le fait au travers de ce constat annuel avec le rapport annuel, et elle le fait aussi lorsqu'elle est appelée au Parlement. Elle intervient au Parlement.
1: D'accord.
3: Assez ponctuellement, et dès que vous avez, si vous voulez, des problèmes systémiques, on le mentionne. Mmh. Vous voyez, moi...
1: C'est comme à une période, il y avait eu pas mal de problèmes avec la prime...
3: La prime Rénov. Alors, oui, si vous voulez, ça avait été résolu. Alors, pour vous expliquer aussi un peu notre façon de procéder, c'est que le délégué ne peut intervenir qu'auprès d'une autorité, enfin je dis autorité, d'un service public qui est régional ou local. Si notre interlocuteur est national, c'est directement Paris qui va gérer ce problème avec l'interlocuteur national. Ça a été le cas dans un premier temps avec la prime Rénov. Ouais. Donc la prime Rénov, dans un premier temps, nous faisions remonter tous nos dossiers à Paris. Et puis comme il y a eu une telle masse de réclamations à Paris, ils ont dit on arrête, on va prendre contact avec la directrice qui gérait la prime Rénov au niveau national pour savoir si on peut mettre une boîte aux lettres qui soit dédiée au délégué du défenseur des droits que vous pouvez traiter localement. Donc c'est ce qu'on a fait. Si vous voulez, tous les primes Rénov que l'on a eues, on les a fait dans un premier temps, ça a été Paris, puis après ça a été directement auprès de la prime Rénov.
1: Ouais, d'accord.
3: Pour faciliter avec un suivi. Bon,
1: ce qui a permis aussi une évolution du suivi.
3: Oui, je pense. Oui, je pense. Je pense. Mais si vous voulez, dès qu'un problème est rencontré, moi récemment j'ai eu un problème un organisme social. Mais cet organisme, comme souvent maintenant, vous avez des plateformes pour certaines thématiques, même l'organisme social, vous avez une plateforme. Donc là, c'était une plateforme qui était sur un département français. Donc en toute logique, je ne pouvais pas intervenir puisque c'était un interlocuteur national. Bon, ce problème, la personne qui m'a saisi, c'était une association, m'a dit c'est un problème qui est visiblement récurrent. C'est pour le versement d'une allocation. Bon, c'est technique où on a le sentiment que il y a un petit vide juridique ou une incompréhension dans l'application du texte qui laisse finalement une marge d'appréciation qui est parfois bien évidemment à la défaveur de l'usager. Donc moi j'ai demandé déjà au niveau régional en leur disant bon, ce problème semble être un problème qui a une portée nationale, qui visiblement est traité de la même façon, mais personne n'a fait remonter encore ce problème. Donc je l'ai fait remonter en leur disant il serait utile peut-être d'en discuter directement avec l'organisme social qui s'en occupe, qu'on éclaircisse ce problème de prise en compte de ces dossiers. Vous voyez ? Mais après, allez, j'allais dire 98% des situations sont gérées au niveau local. Alors, pour vous expliquer un peu le déroulement d'une réclamation, dès que la personne vient, nous devons vérifier si la personne a déjà procédé à une démarche préalable auprès de l'organisme. Enfin, dès que je parle de l'organisme ou du service public. Alors, si le retour a été négatif, nous, on peut se saisir. Maintenant, il faut qu'il y ait dysfonctionnement. Je ne vous cache pas qu'en matière de délégué, parfois, on est très indulgent par rapport à la démarche préalable, parce que certaines personnes n'ont pas ont des difficultés à s'exprimer ou en tout cas à expliquer par écrit leurs problèmes. Donc, vous voyez bien, si c'est une personne âgée, voire des personnes qui étrangères, par exemple, hein, qui ont des difficultés, nous, ça nous paraît simple. Souvent, tout nous paraît simple.
1: Oui,
3: mais parfois, pour certaines personnes...
1: Pour quelqu'un qui a du droit,
3: exactement.
1: Qui a une formation en droit, des fois, c'est beaucoup plus simple. Je comprends pas forcément, quoi.
3: Je sais.
1: Par exemple.
3: Je sais. Non, mais je sais. Mais parfois, ça paraît insurmontable. Et je comprends, je me mets à la place. Donc, je fais fi de cette obligation. Je considère que la démarche préalable a été réalisée. Le simple refus téléphonique suffit pour que j'interpelle l'administration. Alors là, c'est pareil. Notre intervention se fait en totale neutralité. On ne peut pas défendre. Alors peut-être que le terme de défenseur des droits est galvaudé, mais certaines personnes pensent qu'on peut les défendre
1: au tribunal.
3: Au tribunal.
0: En fait, le terme défenseur des droits, en fait, il est plus le terme de médiateur, l'ancien terme. Enfin, en tout cas, vous avez parlé tout à l'heure.
3: Médiateur de la République.
0: Était peut-être toujours plus juste aujourd'hui, non ?
1: Je ne suis pas sûre, parce que c'est finalement,
0: c'est pas évident. C'est un peu entre les deux.
3: Non, mais ce n'est pas évident. Et c'est vrai que je me suis posé, au départ, dès que j'ai exercé cette activité, je me disais, mais finalement, défenseur des droits, il y a une confusion. Mais quelle désignation aurions pu nous donner à notre activité ? Effectivement, en nous défendant les droits.
1: Oui.
3: Nous défendons les droits.
0: Après, mais pas les gens, en fait. Voilà, vous êtes entre les deux. Voilà. C'est-à-dire que vous occupez des problèmes des gens envers les organismes ou les services publics, mais vous n'intervenez ni pour l'un ni pour l'autre.
3: Bon, on intervient en totale neutralité. Effectivement, dès que l'on intervient, on dit toujours, dès qu'on s'adresse finalement à un organisme, ce qui est dit par la personne qui vient nous voir. On ne peut pas exprimer de manière totale notre position. On donne la position juridique. Moi, dès que je donne ma position, je donne la position par rapport au droit. Après, on ne peut pas défendre, en fait.
0: Moi, j'ai une dernière question à vous poser avant qu'on passe à la suite. La dernière question. Vous êtes à la retraite ?
3: Oui.
0: Vous êtes bénévole dans votre activité de défenseur des droits ?
1: Vous êtes passionné ?
0: Vous êtes passionné. Après vous, il y a qui ? Quand vous arrêterez ?
3: En fait, on nous demande de retrouver finalement des profils qui pourraient correspondre à cette activité, avoir des capacités, enfin avoir des notions judiciaires,
0: qu'est-ce qu'il faut ?
3: Avoir une certaine empathie quand même, le sens du service public malgré tout, hein, et puis un certain engagement personnel.
1: Il y a ça un existe engagement encore personnel.
0: Non, mais
3: j'espère. Honnêtement, vous voyez, imagine. Je l'espère, je l'imagine que oui.
0: Parce que moi,
3: j'imagine que oui.
0: Ça me fait penser à une personne qu'on a eue comme invitée il y a quelques années, qui est malheureusement décédée aujourd'hui. C'était Monsieur Chevalier qui s'occupait à l'hôpital de Pamiers.
1: À Viam. L'association victimes d'accidents
3: médicaux, c'est ça, la pierre.
0: Et qu'on avait eu comme invité, donc j'avais posé la question, mais après vous, il y a qui ?
1: Eh bien, il n'y a plus personne.
0: Il n'y a plus personne. Et ça s'est effectué vrai, puisque malheureusement, cette personne n'est plus parmi nous.
1: Et l'association n'est plus. Elle est dormante, je crois.
3: Ah, je sais. Mais voilà. C'est vrai. C'est...
0: Bon, c'est en vrai. Tout cas, on espère que... Mais écoutez, moi, j'espère qu'en tout cas...
1: Ceci est un appel, je répète, ceci est un
3: Exactement,
1: appel.
3: Mais vous pouvez, effectivement.
0: Non, parce que voilà, il va falloir qu'un jour que vous pensiez quand même...
3: En fait, les candidatures, les personnes qui veulent un jour exercer cette activité peuvent se faire connaître, il n'y a aucun problème. Hein. Soit par le net, hein, puisque sur le site du Défenseur des droits, les appels peuvent être également relevé, mais aussi en venant trouver le délégué en expliquant qu'eux seraient peut-être un jour intéressés par cette activité. Alors je voudrais faire un petit rappel pour les permanences.
1: Donner les coordonnées et les permanences.
3: Alors je vais donner quelques numéros. En ce qui concerne les délégués de votre département, vous avez M. Pierre Dory qui lui est à la préfecture. Vous pouvez le joindre au 05 61 02 10 38. En ce qui me concerne, Monsieur Jean Parra, donc à la sous-préfecture de Pamiers, au 05 61 60 97 30. Vous pouvez également saisir directement l'institution. Vous avez une ligne d'écoute qui est ouverte du lundi au vendredi de 8h30 à 19h30 au 09 69 39 00 00. Vous savez également, alors là je vous donne encore pas mal de numéros, une ligne anti-discrimination. En fait, c'est une plateforme de signalement et d'accompagnement. Donc je vous donne, c'est le 39 28. Et alors également, mais là je pense que ça concerne les personnes détenues qui elles disposent aussi d'une ligne directe qui est le 31 41. Voilà, pour nous saisir, mais vous
2: merci.
3: Pouvez également nous saisir par mail.
1: Merci. Et vous l'avez le mail, peut-être, vous pouvez le
3: oui,
1: dire.
3: Oui, alors le mail, alors donc pour M. Dory, c'est Pierre, tout en minuscule, bien évidemment, pierre.dory, D-O-R-I-E, @défenseurdesdroits, tout à coller, défenseurdesdroits.fr. En ce qui me concerne, Jean, le prénom, point, para, P-A-2-R-A, @défenseurdesdroits.fr. En tout cas, je vous remercie pour votre invitation et très heureux d'avoir partagé ce moment avec vous,
1: c'est
3: avec la team.
1: Avec plaisir, vous allez rester avec nous là.
2: Ah oui, bah oui.
3: Bien sûr,
1: vous pouvez participer
3: sûr.
1: À nos prochaines
3: sûr.
1: Rubriques.
0: Et donc, on va continuer avec
2: le retour.
0: Le grand retour de notre spécialiste. Allez, qu'est-ce que tu vas nous faire d'abord, c'est ton choix
2: musical.
0: Déjà,
2: avant tout, c'est mon choix musical. Vous vous souvenez, je pense que certains auditeurs et certains d'entre vous aussi doivent se souvenir de Human Legend et DJ Nikonix. Mm-hmm. Et je voulais repasser cette fois-ci avec un remix de Gin Sinaloma, Hola Señorita.

0: J'ai vraiment l'occasion d'en parler.
1: Professeur Maya sort de ce corps.
2: Oui,
1: sur Oxygène FM, c'est toujours en garde explorateur.
3: Ouais.
2: Alors, oh putain, comment il t'a plagié, toi aussi, t'as dit ça. Comment il t'a copié, bien comme il faut. Bref, du coup, c'était Gin Sinaloma, Hola Señorita. Un remix du coup par The Human Legend et DJ Nikonix sur Oxygène FM. Wouhou! Bref, en tout cas, si vous voulez vous ambiancer cet été, mettez ça et voilà. Ça suffira, je pense.
1: En tout cas, toi, ça te va, toi.
2: Ouais. Perso, moi, ça me va.
1: Bon. Alors?
2: Perso, moi, ça me va.
1: Tu nous... Ça y est, en fait, t'as trouvé ton branchement USB, là, c'est bon? T'es chargé à bloc?
2: Ah bah, depuis un moment, hein. Ouais.
1: Alors, vas-y. Tu vas nous parler de quoi, aujourd'hui?
2: Alors, du coup, aujourd'hui, je vais vous parler d'une application qui est vraiment super cool, qui s'appelle Duolingo.
1: Ah ouais, je connais.
2: Tu connais?
1: Ouais.
2: Ah bah cool.
3: Mais en fait, il y a beaucoup de gens qui connaissent, mais qui ne connaissent pas tout.
2: Alors du coup, Duolingo, c'est quoi? C'est une application où c'est que dedans, vous allez pouvoir apprendre plein de choses, notamment plusieurs langues.
1: Mais qu'une à la fois.
2: Ouais. Enfin, du coup, c'est différentes leçons, si tu veux, avec différentes langues. Tu peux apprendre par exemple l'anglais, le coréen, l'espagnol, l'allemand,
1: ah oui,
2: et bien plus. Et tu vas pouvoir même également apprendre les maths, la musique et les échecs aussi.
1: Ah,
2: ça c'est génial.
1: Ça, je savais pas. Ah
2: ouais. Non, ça c'est vraiment génial. Donc, elle est disponible sur iOS et Android et elle est partiellement accessible. Je dis bien partiellement parce qu'il y a certaines choses qui ne sont pas accessibles aussi. Comme exemple les maths, admettons avec VoiceOver, c'est pas très simple quand même.
1: Oui.
2: Mais bon, après en ce qui concerne les langues, par exemple comme l'anglais, le coréen, etc., ça c'est vraiment accessible, c'est très très fluide.
1: Toi tu parles du coréen parce que t'as essayé, non?
2: Non, moi je l'ai pas essayé, mais c'est ma sœur qui le fait très souvent, le coréen sur Duolingo. Ouais.
3: Et est-ce que c'est gratuit?
2: Alors l'application en soi, oui elle est gratuite, mais elle peut proposer aussi des abonnements qu'on appelle Super Duolingo.
3: D'accord.
1: Mmh. Mmh. Et tu n'apprends pas plus vite pour autant quand même aussi.
2: Après avec Super Duolingo, tu peux avoir de l'énergie illimitée.
1: Ah oui.
2: Et du coup, c'est ce qui peut te permettre en gros d'apprendre un peu plus vite.
1: Donc toi, tu as essayé un peu Duolingo, t'as testé?
2: J'ai testé Duolingo, oui.
1: Avec VoiceOver, oui, parce que toi, tu as VoiceOver.
2: Oui, j'ai VoiceOver. J'étais encore testé sur Android, faudrait que je teste. Ou alors, Violaine, t'as Talkback, toi. Tu pourrais tester.
4: Moi, il faut que j'apprenne VoiceOver, parce qu'à l'astronome, ou à l'observatoire de Gusée, ils sont sur Apple.
2: Ah ouais.
1: Oui. Alors donc Duolingo, les applications, enfin en tout cas le procédé, c'est on a aussi de l'entraînement oral,
2: oui,
1: c'est ce qui est pas mal, écrit, on te fait corriger, on te fait écrire des phrases.
2: Oui, ouais c'est ça, ils te font écrire de ce que tu entends, compléter des mots manquants, la prononciation aussi, répéter des phrases, etc. Ça c'est vraiment cool.
1: Oui.
2: Et ça peut être utile dans certains cas, par exemple, je sais pas moi, t'es dans un restaurant et tu veux, admettons, dire que tu veux...
1: Que ce steak n'est pas cuit.
2: Ça c'est à ce moment-là dans de Duolingo, mais tu veux, admettons, je sais pas moi, une orange et une pomme, tu peux le dire en anglais,
1: ouais,
2: par exemple.
3: Et j'ai vu qu'il y avait des langues peu utilisées au niveau mondial et qu'on pouvait apprendre aussi.
2: Mm-hmm.
3: Comme le Navarro, ce que j'ai dit tout à l'heure.
2: L'Hawaïen.
4: Le Maori.
2: Le Maori aussi, ouais.
4: L'Espéranto.
3: c'est rigolo, ça peut être sympa.
1: Oui, ouais. Parce qu'il y a une grosse, il y a une grosse plage de sélection de langues quand même. Hein,
2: ouais, ça c'est
3: 42, je crois, c'est ça. Tu as dit tout à l'heure.
2: 40. Moi j'avais dit 26 langues ou plus. Toi t'avais dit 42.
3: Ouais, 42. C'est ce qu'il y avait écrit sur le truc. Ouais.
1: Par contre, moi j'ai un petit défaut quand même que j'ai trouvé sur cette application. C'est un petit défaut. Ouais. C'est si tu veux t'amuser sur alterner sur deux langues différentes à apprendre, tu peux pas. Parce qu'une fois que tu as lancé ton appli sur une langue, il te faut, je sais pas après comment tu peux accéder. Enfin, là, si par exemple, si je choisis mon anglais, je reste coincé sur l'anglais. Je peux pas aller jouer de temps en temps à apprendre du portugais. Ou du
2: espagnol. Après, tu as moyen de quitter ta leçon, mais après, si tu reviens.
1: Et tu repars à zéro.
2: Si tu reviens dessus, voilà, c'est ça, tu repars directement à zéro.
1: Bon, à la fois, c'est pas gênant, hein, ça fait de la révision.
2: De la révision.
1: Oui, c'est pas gênant. Bon, enfin, voilà, quand on est dans une continuité d'apprentissage, logiquement, on essaye de maintenir une cadence, un rythme pour l'apprentissage. C'est vrai que de couper...
2: Surtout qu'après...
1: C'est le seul défaut que j'y trouve un peu. Mais sinon, après, c'est vrai que c'est une application
2: qui est assez sympa. C'est une chouette appli, Duolingo.
1: On le fait familialement, des fois, à la maison, avec le fiston et ma compagne. Voilà, donc on s'y met un peu autour, ensemble, on participe, je crois que c'est assez sympa des fois.
3: Ouais, moi je vais apprendre le Navarro, c'est rigolo.
2: Ah bah... Attends, vas-y, prochain challenge, dès que tu sais le Navarro, tu essaies de nous dire quelques mots sur les ondes d'oxygène.
1: Je crois que le Navarro, je sais pas si c'est vrai ou pas, mais je crois que j'avais entendu parler du fait que c'était une langue tellement compliquée qu'elle servait de codage, de langue code pour les transmissions pendant la Seconde Guerre mondiale, je crois.
0: C'est exact. Ah. Oui, hein? Tout à fait, oui.
1: Parce qu'elle était pas... si on connaissait pas le Navarro, on pouvait pas la traduire.
0: C'est ça.
2: Intéressant.
3: Donc, je parie que c'est que des onomatopées.
1: Au niveau des transmetteurs, quoi. Enfin, c'était tout le temps des Navarros, donc c'est vrai. Exactement, que c'est une population indienne d'Amérique du Nord, on va dire, qui a été quand même relativement épargnée, en tout cas favorisée légèrement à partir de la Seconde Guerre mondiale, grâce à cette langue, à leur langue compliquée, et voilà. Enfin, après, je ne sais pas si ça leur a vraiment servi.
0: Mais... C'était pendant la guerre du Pacifique, mais c'est ça. Oui.
1: Ouais.
2: Après, pour en revenir du coup à Duolingo, quand tu apprends des langues, tu le fais chaque jour. C'est-à-dire que dès que tu as fini, exemple, 7 jours, tu re-choisis un nouvel objectif à chaque fois. C'est vraiment génial aussi. Ouais. Mais bon, en tout cas, toujours est-il que c'est une application que je te recommandais vraiment.
1: Ouais. Il y a d'autres types de... T'as regardé s'il y avait des trucs un peu concurrents concurrents
0: Il me semble qu'il y a certaines IA aujourd'hui au niveau traduction. Enfin, pas traduction, mais pour apprendre les langues.
2: Hier, justement, quand je me renseignais sur Duolingo, j'avais entendu parler de notre truc, c'était Papora, c'est pareil que Duolingo, mais un peu plus complet.
1: Mm-hmm. Ah ouais. Parce qu'à chaque fois que tu nous fais des rubriques avec des applications que tu trouves super cool, il faudrait que tu nous fasses quand même un jour, l'année prochaine, je te lance le défi de nous faire une émission avec une chronique avec une application que tu trouves super pas cool.
3: Ouais, parce qu'elle n'est pas accessible, par exemple.
1: Ouais, c'est vrai, tu nous fais que des trucs bien.
3: Tu nous avais fait un truc une fois.
4: ChatGPT.

0: Et ça tue beaucoup sur l'IA. Mais après, l'IA, elle sert surtout pour, comme je le disais tout à l'heure, faire des répétitions de phrases, etc.
1: Ok.
2: Ça.
0: Donc voilà. Non, en tout cas, c'est une application que je vous recommande vraiment si vous aimez apprendre les langues.
2: Bah, tout,
0: Ça doit
2: actuellement,
0: être
2: c'est
0: vraiment
2: facile,
0: super
2: quoi.
0: utile.
2: Et accessible, et voilà.
0: Et accessible
2: Donc,
0: à des gros
2: relativement
0: lecteurs,
2: bien, quoi.
0: quand même.
2: Sauf les maths.
0: Ouais, sauf les
2: Voilà.
0: maths, même la musique et les échecs.
2: Donc, matheux, s'abstenir,
0: Ouais,
2: quoi.
0: adieu matheux.
2: Voilà. Ok.
0: Ouais.
2: Bon, ça va, t'as fait le tour?
0: Oui, ah oui, aussi. Je ne sais pas si vous vous rappelez, bon, ça n'a rien à voir avec Duolingo, mais je ne sais pas si vous vous rappelez la dernière fois quand j'avais parlé de Crazy Party.
2: Oui.
0: J'ai détesté le mode en ligne sur les mini-jeux, et franchement, ça marche super bien.
2: Bah oui, c'est cool. Bonne
0: Ouais.
2: info. Bonne info pour ceux qui ont suivi
0: Pour ceux qui ont suivi le
2: cette
0: Crazy Party,
2: chronique-là.
0: si il
2: Voilà.
0: y en a qui se demandent s'ils veulent, si t'as de jouer en ligne
2: Ouais.
0: tranquillement à des mini-jeux en ligne avec d'autres personnes, oui, c'est possible.
2: Donc ça marche bien, quoi.
0: Franchement, oui, ça marche super bien.
2: Bon, c'est cool. Très bien.
0: Voilà. Après, j'ai fait le tour. C'est bon.
2: Bon, ça va, t'as fait le tour. Merci, Evans.
0: Avec plaisir.
2: Elle m'a manqué ta chronique, à tous.
0: Ouais.
2: Bon, allez. On va passer à la suite. Et notre suite, ça va être...
1: C'est moi.
2: C'est Violaine.
0: La douce voix qu'on adore.
2: Et
1: Eh
2: c'est ton choix
1: ben,
2: musical, d'abord.
1: oui, j'ai choisi Je l'aime à mourir de Francis Cabrel.
2: Ah ouais. Cool.

0: C'est un problème.
1: Et voilà, vous êtes sur Oxygène FM, en regard d'explorateur. Et c'est humanité le inspirante. Moment de la rubrique Humanité Inspirante. Et alors, la dernière fois, je vous avais parlé de Philippe Croizon.
2: C'est pas la dernière fois, c'est la fois d'avant.
1: Oui, la fois d'avant. C'est la dernière fois. Bon, ma rubrique, elle est passée au tapis. Donc, et voilà, vous rappelez Philippe Croizon, cet homme quadriant amputé qui traverse la Manche à la nage, puis après qui relie les cinq continents à la nage.

0: Voilà, mais quel héros.
1: T'as trouvé plus fort?
0: Non, c'est pas plus fort, mais j'ai trouvé la personne sur laquelle ce monsieur s'est appuyé. Et des gens que l'on appelle des aidants, 11 millions d'aidants en France, et qui sont souvent invisibles, qui étaient jusqu'à quelques années pas reconnus du tout. Donc là, effectivement, Philippe Croizon, ce nom, il est plus connu, on l'a entendu, mais Susanna Sabino, sa femme, et non, on la connaît peu. Et donc,
2: et pourtant.
0: Donc, je vais parler d'elle aujourd'hui. Ça me paraissait intéressant de parler des deux.
2: Et de toute façon, derrière un homme célèbre, il y a toujours une femme.
0: Oui, c'est ce qu'on dit. Ouais. voilà. Donc, petit rappel. Donc, Philippe Croizon. Donc, en 2010, il a traversé la Manche à la nage. En 2008, il a commencé son entraînement. Et c'est en 2006 sur des sites de rencontres, il a.
2: D'ailleurs, c'était une rigolote
0: lancé.
2: C'est une histoire rigolote d'ailleurs.
0: Voilà, il s'est lancé, puis il a rencontré Susanna, qui au départ, elle était sur cette plateforme pour trouver des amis, pas forcément des amoureux. Et puis voilà, elle a été séduite par son humour, par le fait que bah, quand on le voit, quand il parle, il est tellement à l'aise, tellement avenant qu'on oublie la situation du handicap. Et c'est quand elle est rentrée dans son quotidien et qu'elle s'est rendue compte du handicap, en fait. Et elle est devenue petit à petit donc, son aidante, sans savoir qu'elle était aidante. Et donc, elle l'a assistée, elle l'assiste dans ses gestes du quotidien, parce que vous imaginez bien que quand vous êtes quadri-amputé, donc il n'y a pas de bras, pas de mains, pas de jambes non plus, donc il a des prothèses, il peut se déplacer, mais souvent il est en fauteuil, et, voilà, pour manger, pour se raser. Il a besoin d'aide. Et donc, Susanna Sabino, elle a témoigné en 2019 dans un livre qui s'appelle « Ma vie pour deux ». Et c'est à ce moment-là, finalement, qu'elle s'est autorisée à exprimer. Donc, c'est 9 ans après l'exploit de la Manche. Et donc, en fait, petit à petit, voilà. Déjà, elle avait un tempérament. Susanna Sabino, elle a un tempérament de... C'est quelqu'un de dévoué. Donc elle avait, avant de rencontrer Philippe, elle avait ses 3 enfants, elle s'occupait de ses 3 enfants, puis après elle s'est occupée de Philippe, c'était assez normal pour elle. Et donc du coup, dans l'idée qui est passée dans la tête de Philippe de traverser la Manche à la nage, il a fallu s'entraîner tous les jours, il a fallu l'emmener à l'entraînement tous les jours.
2: Surtout que si je me souviens bien, il ne savait pas nager.
0: Voilà, il ne savait pas nager. Elle est restée au bord de la piscine à l'encourager. Voilà, elle s'est oubliée sans vraiment s'en rendre compte. C'est venu petit à petit. Et donc elle était là à le soutenir, à le motiver quand il y avait une baisse de motivation. Donc elle a joué un rôle fondamental dans la réussite de Philippe. Et sauf que, comme ça arrive peut-être à beaucoup d'aidants, je ne suis pas aidante, je ne sais pas, mais il me semble que ça arrive à beaucoup d'aidants, ben on se dit que l'autre, c'est plus important que soi. Et donc on soutient jusqu'au moment où on n'en peut plus. Et donc après, dans le parcours, après la traversée de la Manche à la nage et après avoir relié les 5 continents, elle a dit à Philippe, je ne sais plus qui je suis, je m'en vais, je vais faire le chemin de Saint-Jacques de Compostelle, ça va me permettre de me retrouver. Et donc une fois qu'elle a fait ça, elle est revenue et elle a dit, donc je reviens, on continue notre relation, mais par contre tu ne me demandes plus rien. Et donc elle a eu besoin de prendre ce recul pour se rendre compte de tout ce qu'elle faisait et pour se rendre compte qu'elle s'oubliait. Et ça a pris un certain nombre d'années jusqu'au moment où elle prenne conscience qu'elle est aidante, qu'elle est l'amoureuse et l'aidante. Et qu'elle arrive à exprimer, à sortir de l'ombre. Parce qu'avant 2019, en fait, c'était Philippe le héros. Et elle, personne ne parlait d'elle. Et donc, avec le livre, elle a écrit donc ce livre « Ma vie pour deux ». Et elle a tout livré, tout lâché. Et donc, elle a envoyé ça à l'éditeur qui avait déjà publié les livres de Philippe. Et l'éditeur a dit « Mais attends, Je peux pas publier ce livre comme ça, t'es sûr, Philippe, t'es démoli dans le, dans le livre. Enfin, on te voit sous un autre jour. Et l'éditeur a demandé à Philippe de répondre à chaque chapitre, en fait, pour que ça passe mieux. Et donc, du coup, ce livre, Ma vie pour deux, que je n'ai pas pu lire, puisqu'il n'est pas en e-book et il n'est pas dans une version qui puisse être accessible, du coup, il y a un dialogue, et il y a, après le partage de Susanna, il y a Philippe qui dit, enfin, je sais un petit peu qu'est-ce qu'il a dit, parce que dans les interviews, il en parle, il s'excuse, il dit oui, ça c'est vrai, enfin, du coup, ça fait un dialogue qui semble être assez rigolo, et c'est à partir de ce moment-là que Susanna a utilisé finalement la notoriété de Philippe pour défendre la cause des aidants. Et donc, à travers ce livre, sensibiliser aux besoins des aidants et à les encourager à ne pas s'oublier, à ne pas oublier de prendre soin d'eux aussi. Et elle a, au niveau de l'État, elle a justement alerté l'État, sensibilisé l'État pour que les aidants aient un statut, pour que les aidants aient des facilités pour pouvoir prendre du repos. Et donc, il y a eu, si je me suis bien renseignée, il y a eu depuis donc, l'aide journalière des proches aidants de 65 euros par jour qui leur permet de travailler un petit peu moins pour prendre soin de leurs proches. Il y a aussi une caisse de retraite qui, oui. Si les aidants quittent leur activité, que l'État cotise pour la retraite à leur place pour pas qu'ils se retrouvent sans rien quand ils seront à la retraite. Et voilà, il y a des choses qui se mettent en place, il y a un dispositif de répit. Donc moi, je suis pas calée en droit, peut-être. Mais, que vous connaissez
2: en fait,
0: mieux que moi.
2: Je voudrais donner un chiffre qui fait peur. C'est un aidant sur trois décède avant l'aider.
0: Oui,
2: donc c'est vachement important que l'aidant soit pris en compte comme ça.
0: Voilà, parce que je me suis renseignée sur l'espérance de vie des aidants. Et en fait, il y a deux phénomènes, en fait. Il y a la mortalité rapide, là. Souvent, il y a des aidants qui décèdent peu de temps après l'annonce de la maladie de leurs proches. Et puis, il y en a ceux qui n'arrivent pas à trouver l'équilibre entre prendre soin d'eux et prendre soin de leur aidant. Ceux-là, ils s'épuisent petit à petit. Et quand ça dure à l'échelle, quand il y a des grosses pathologies ou que ça dure à l'échelle d'une vie, on parle de... Ils perdent 15 ans d'espérance de vie par rapport à la moyenne. Donc, c'est quand même important qu'il y ait des dispositifs, enfin, qu'on ne parle pas que uniquement des personnes en situation de handicap, mais aussi qu'on fasse une place aux aidants et qu'on les accompagne et qu'ils soient soutenus pour prendre soin d'eux, ne pas penser que c'est égoïste de prendre soin d'eux, ne pas s'oublier pour mettre en priorité les rendez-vous médicaux de leurs proches. Que c'est important de prendre soin de soi pour pouvoir aider les autres.
2: Tu peux rappeler le titre du livre et l'auteur?
0: L'auteur, c'est Susanna Sabino, et le titre du livre, c'est Ma vie pour deux.
2: Alors, je lance un appel, vous avez bien retenu le titre et l'auteur, à tous les donneurs de voix, on en a en Ariège, je pense, qui nous écoutent, prenez ce bouquin et enregistrez-le pour les bibliothèques sonores, parce que je pense que ça pourrait être intéressant qu'on les personnes déficientes visuelles puissent aussi l'avoir. Voilà.
0: Et j'avais aussi envie d'ouvrir sur... peut-être, Maya, tu peux nous dire, à la PPM, est-ce qu'il y a des choses qui sont prévues, proposées pour les aidants
2: Alors, pas vraiment. Déjà, le fait que les personnes déficientes visuelles viennent sur les activités, ça permet à l'aidant de lâcher prise. Ensuite, effectivement, on peut les accompagner sur les dossiers, les informer sur leurs droits. Moi, je fais souvent, quand ils viennent, quand la personne en situation de handicap vient avec son ou sa proche, je prends souvent du temps avec le proche aussi. Et ensuite, il n'y a pas vraiment d'activité spécifique pour les aidants, bien que des séances comme la sophrologie, ça puisse faire du bien, comme la médiation animale aussi, ça fait du bien. Voilà. Mais nous, on prend tout le monde s'ils veulent venir ensemble. Si sur une randonnée, il y a le proche et pas la personne en situation de handicap, nous, on s'en fiche, quoi. Voilà. Mais c'est vrai qu'il y a quand même la sophrologie, c'est pas spécifique à l'aidant. La médiation animale non plus, mais je sais qu'à la sophrologie, les proches aidants qui ils vont seuls. C'est comme, enfin voilà, c'est.
1: Il y a aussi des sorties pour les jeunes aidants.
2: Avec la maison des ados.
1: Avec la maison des ados à Foix et à Saint-Girons, qui propose des sorties, enfin on va dire une semaine de vacances pour les jeunes aidants. Voilà, en fonction des demandes et de l'importance. Ils font ça assez régulièrement, enfin c'est annuel. Et c'est bien pour soulager aussi ces jeunes qui sont dans un environnement où ils sont aidants sans le vouloir. Ils n'ont pas trop le choix.
0: Sans le savoir aussi.
2: Sans le savoir.
0: Gens qui ne savent
2: ils n'ont pas conscience du savoir expérientiel rare qu'ils ont acquis.
1: Voilà, donc tout ça existe, il faut le savoir. Enfin, et justement, il y en a qui ne le savent pas.
2: Et après, ce que je trouve qu'il va falloir travailler aussi, c'est justement, je parlais des savoirs expérientiels rares, c'est la mise en valeur de ce savoir. Parce que les jeunes aidants, quand on discute avec eux, ils font des choses, voilà quoi. Zach, par exemple, il te guide, il calcule même pas qu'il te guide, quoi, Serge. Mais en fait, c'est un savoir que, il y a combien? Il y a un enfant comme ça sur 50 qui doit savoir faire ça, voire sur 100.
1: Mais bon, après,
2: et ça, faudrait le mettre en valeur.
1: Il a appris sur le tas, sans le vouloir, quoi. Enfin,
2: oui. Je suis d'accord, mais il sait que il va falloir te dire à droite, à gauche, des choses comme ça.
1: Ah, il a les réflexes.
2: Il faut qu'il arrive à en prendre. Faut travailler sur la prise de conscience de l'aidant, de ce savoir, et aussi travailler au niveau institutionnel et tout sur la mise en valeur de ce savoir qui est en fait hyper important, quoi.
1: Oui, c'est des choses que d'autres ne savent pas à ce niveau-là.
3: Certainement.
1: Bon, c'est un petit plus aussi, mais à la fois, bon, c'est peut-être quelque chose qui s'en serait passé aussi, mais ça voulait dire qu'il ne serait pas dans un environnement en tant que jeune aidant, quoi. Voilà.
2: Après,
1: on le souhaite à personne, mais bon, on en a besoin aussi.
2: Après, la relation au handicap, la relation du jeune aidant face à l'handicap, elle diffère selon quand le handicap est à l'entrée dans la vie familiale. C'est-à-dire que si il est né qui avait déjà le handicap, pour lui, il n'aura pas connu autre chose, donc il ne pourra pas faire de comparaison. Donc, même si on compare avec le copain, la copine, on ne réalise pas. Tandis que si, je ne sais pas, le handicap, il arrive dans la famille, le gamin, il a 15 ans.
1: C'est ça.
2: C'est pas la même relation.
1: La transition est plus compliquée.
2: Voilà. Surtout si c'est brutal en plus.
1: Bon, enfin voilà quoi. Donc, il ne faut pas les oublier, quoi, les aidants.
3: Oui, c'est sûr.
0: Ils sont 11 millions en France. Donc, il y a 12 millions de personnes en situation de handicap déclarées et 11 millions d'aidants.
1: Ouais.
0: Donc,
1: ça fait plus
0: important. Ne vous oubliez pas, les aidants. Ne vous oubliez pas.
1: Ça fait 24 millions de personnes, presque, on va dire.
0: Ouais.
1: Allez, 23 millions sur 65 millions d'habitants. Ça fait beaucoup.
2: Moi, je dirais une chose,
1: c'est important, en fait,
2: Moi, je rajouterais que pour mieux accompagner, il faut être bien dans sa tête. Faut être bien dans sa tête, faut être en accord. Et donc, il faut penser à soi, il faut prendre le temps aussi d'accepter le handicap de l'autre. Mais ça, c'est tout un débat dont on pourrait discuter une autre fois, parce que c'est vraiment...
1: Très bien. Bon, merci en tout cas, Violaine, t'as fait le tour.
4: Merci, Violaine.
0: J'ai terminé.
1: Bon, c'est mon tour, donc ça va être mon choix musical.
2: Oui.
1: Et moi, j'ai choisi comme choix musical, c'est Damien Saez, Dis-moi qui sont ces gens.

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0: Eh oui, vous êtes toujours sur Oxygène FM, et c'est toujours mon regard d'explorateur. Alors, bon, ma rubrique, vous êtes habitué à ma rubrique maintenant, voyage, mais je ne vous ai pas vous envoyé voyager aujourd'hui, mais on va parler quand même un peu voyage, puisque, eh bien, on arrive en vacances, hein, ça va être les périodes estivales. Donc, je vais vous parler de quelques précautions à prendre. Hein,
1: Buvez de l'eau.
0: C'est important quand même.
1: Vous prenez votre verre, vous ouvrez le robinet, vous mettez. Prenez pas de l'eau chaude après.
0: Les gens partent en voyage. Alors, première chose que je pourrais dire, c'est que bon, les gens, la première étape.
1: De... N'oubliez pas ma mission vers d'autoroute.
0: C'est important, oui. Aussi, quoi. Et oui, parce que les grands-parents aussi ont besoin avec ces chaleurs. Tu en as parlé. Aujourd'hui, on traverse une période quand même assez caniculaire. Et je pense que cet été, on va avoir droit, on en a passé là pendant 15 jours, c'était quand même déjà intense. Et je pense que...
1: Elle est de retour.
0: Ouais, on en a vraiment. Donc c'est vrai qu'il faut faire attention aussi aux personnes âgées. Première étape, c'est le départ en vacances. Hein. On prend un véhicule et on charge le véhicule, on met toute la famille dedans et on part sur un trajet plus ou moins long. Les précautions à prendre, mais je ne le dirai jamais assez, toujours pareil, on le dit, prenez de l'eau. Arrêtez-vous régulièrement pour prendre des pauses.
1: Faites vérifier votre véhicule avant de partir.
0: Et faites vérifier votre véhicule, niveau d'huile, niveau de votre liquide de refroidissement.
1: Pression des pneus.
0: La pression des pneus et l'état de vos pneus, très important. On prend... Alors, si vos pneus sont en bon état, pensez-y, si vous faites vous-même votre entretien, le matin, à froid... Avant que la voiture ne roule, on fait la pression des pneus. On n'attend pas qu'elle ait roulé sur quelques kilomètres. Les pneus ont déjà chauffé, ils se sont déjà étirés. Ce sont des pressions qui sont assez irrégulières une fois qu'on fait le niveau. Donc c'est le matin avant de partir, voilà, enfin le matin voilà, avant de partir là, à froid. Il ne faut pas que le véhicule ait roulé. Ça c'est la première indication. Ensuite évidemment, hein, on le dira jamais assez, les limitations de vitesse, on fait attention, on ne fait pas les fous. Il y en a assez qui le font pour nous, donc c'est déjà dangereux. Il ne faudrait pas se retrouver. Le but, c'est que de partir en voyage, en vacances, c'est de revenir. Hein, c'est pas un aller simple vers un endroit où on ne voudrait pas aller, quoi. Et où finir dans un hôpital ou pire que ça. Ensuite, deuxième précaution que je pourrais parler,
1: c'est. On laisse pas les enfants ni mamie dans la voiture quand elle est fermée à clé.
0: On fait aussi sur les aires d'autoroute. Quand on fait des arrêts sur les aires d'autoroute, de vérifier que tout le monde est dans la voiture quand vous partez. ça peut arriver qu'une fois qu'on est sur l'autoroute, on ne peut pas faire demi-tour pour revenir sur l'autoroute. Il faut faire la sortie, revenir sur l'autoroute, je vous explique pas la boucle, quoi. Ensuite, maintenant, c'est vos destinations. Ben, en fonction, chacun choisit ses destinations. Alors, je vais faire globalement la mer ou la montagne. Pour ceux qui partent à la mer, avec ces chaleurs-là, on ne s'expose pas non plus pendant trop longtemps à ces fortes chaleurs, ou alors il faut penser à se couvrir avec des vêtements un peu protection UV, la crème solaire. On prend pas un petit indice, hein, c'est fini ça. On oublie les petits indices, on part sur des indices importants, voire protection intégrale, ça fait pas de mal. Vous bronzerez quand même, hein, parce que faut savoir que les crèmes solaires, la façon dont l'indice est indiqué, c'est quand on y met une épaisseur un peu, c'est assez important. C'est-à-dire qu'on est presque recouvert entièrement.
1: On est blanc.
0: Ouais, exactement.
1: On est blanc et huileux.
0: Moi, j'ai aucun souvenir d'avoir vu une personne se retrouver complètement blanche de.
1: Ah, moi aussi. Voilà. Moi aussi, j'avais. J'avais un cousin. J'ai un cousin. Mais à l'époque, il était. C'était en roue.
0: Et c'est pour ça.
1: À peau hyper fragile. Ouais. Du coup, en fait, il avait une tonne de crème blanche sur la figure. Et alors, il prenait pas les crèmes un peu liquides, là. C'était vachement... Elle était épaisse, quoi.
0: Et l'indice, il est fait comme ça. Hein. Il est basé sur ça, sur ce type d'application. Alors que nous, ce qu'on fait, on en met dessus et on l'étale jusqu'à que ça devienne invisible. Finalement, on se retrouve avec un film tellement fin qu'un indice, on va dire une protection totale, se retrouve avec un indice extrêmement bas. Alors imaginez si vous faites la même chose avec un indice qui est déjà bas. et bien vous avez ça, ça plus rien comme protection. Donc, et aujourd'hui, le soleil, il faut le savoir, hein, enfin tout le monde l'a remarqué, aujourd'hui le soleil...
1: Ah, il marcelle, il tape hein, en ce moment.
0: Il tape fort.
1: Dès qu'il sort, il tape pas, même en hiver d'ailleurs.
0: Donc fais attention avec les protections, les indices. Alors évidemment, pour ceux qui veulent protéger un peu l'environnement et qui n'ont pas peur d'avoir quelques petites traces blanches sur la peau, on prend des crèmes solaires de minérales. Elles sont moins nocives pour les coraux et la vie aquatique, puisque quand on va dans l'eau, après s'être mis un indice, enfin une protection solaire, il y en a un peu qui part dans l'eau. Et le minéral est le moins agressif pour le milieu maritime. Bon, ça c'est à savoir. Les enfants aussi, chapeau. Surtout les plus jeunes, et puis hydratation, il faut essayer de prendre de l'eau et pas de la bière forcément, hein. Un plein soleil c'est pas une bonne idée.
1: Et les vêtements UV pour les enfants,
0: Vêtements UV pour les plus jeunes, c'est le mieux, franchement.
1: C'est très bien.
0: Au moins un sweat UV. Ouais. Voilà. Et la crème pour les autres parties qui sont pas couvertes. Voilà. Personnes âgées, en tout cas, si vous partez pas en vacances et que dans votre entourage vous avez des voisins qui sont âgés et qui ont pas forcément beaucoup de fréquentation, ou que leurs enfants soient partis eux aussi en vacances et donc les grands-parents sont restés derrière. Et ça fait pas de mal d'aller frapper un peu de temps en temps à leur porte, leur dire bonjour, de voir s'ils vont bien. Ça mange pas de pain en fait. Et parce que si jamais il y a un problème, au moins vous pouvez intervenir ou faire intervenir les pompiers pour les aider. Voilà, ça c'est toujours bien. Pour la montagne, bon, on est à peu près sur la même politique de protection. Bon, à part qu'on n'est pas maillot de bain à la montagne en général. Donc on a en général un pantalon de rando assez fin, un t-shirt, un chapeau. On n'oublie pas les chapeaux. Mais surtout, on chaussures adaptées.
1: On oublie les claquettes et les tongs. Ouais.
0: Moi, j'ai vu, hein, je peux le dire par expérience, hein, je partais sur des chemins de randonnée en montagne avec des gens qui étaient en short et claquettes. Et tongs, c'est pas bon, c'est pas une bonne idée. Surtout, alors c'était sur des petits sentiers pour aller voir des points d'intérêt. Hein. C'était voir une cascade, voir des choses comme ça.
1: Une cascade d'Arse, mais j'ai vu quelqu'un en talons. Hein.
0: Ça fait rien. Si en montagne, si les secours doivent intervenir, pour des choses aussi ridicules que ça, parce que moi j'appelle ça un peu quand même, c'est du savoir vivre. C'est du savoir vivre juste, tout simplement. Éviter que les gens qui ont vraiment des problèmes, les gens qui ont vraiment accident, des problèmes, une foulure parce qu'on est mal chaussé, ça c'est limite, c'est presque pas normal que ça arrive. Voilà. Donc c'est pour ça, pensez à vous chausser correctement. Quand on est en montagne, ce qu'il y a de bien qu'on fait des petits circuits, un bâton pour vous aider à marcher, ça aide bien, ça soutient un peu le haut du corps, ça permet d'avoir un meilleur maintien du corps, ça soulage la pression sur les jambes puisque vous vous aider avec les bras. Voilà, c'est des petits détails comme ça, et de l'eau évidemment, hein, puisqu'on part en montagne et qu'il va faire chaud. Même s'il fait toujours un peu plus frais, ça fait rien. Aujourd'hui, on n'a pas trop le choix, il fait chaud partout. Voilà, et j'ai un peu fait le tour. Hein, si vous avez d'autres conseils, allez-y.
1: Si vous partez en vacances, c'est n'abandonnez pas vos animaux et ne les laissez pas enfermer dans la voiture.
0: La maladie des enfants et les belles-mères sur les aires d'autoroute. Hein,
1: Ouais, mais les animaux aussi.
0: C'est vrai.
1: Ouais, un animal, quand on l'a, on l'assume.
0: C'est ça. On part pas, on se dit tiens, on choisit un animal, c'est pour le garder, c'est pas pour le laisser sur une aire d'autoroute. Dès qu'on se dit oh, je pars en vacances, je peux pas l'emmener, je sais pas quoi en faire.
1: Et il y a de plus en plus de campings qui acceptent les animaux, il y a de plus en plus de plages aussi, donc on peut trouver des solutions.
0: Voilà. Et puis vous le faites garder par quelqu'un ou vous faites venir quelqu'un régulièrement pour.
1: Il y a des jeunes étudiants aussi hein, qui ont besoin de sous et qui seraient prêts à promener Médor.
0: À venir régulièrement lui donner à manger, à boire. Hein, voilà. Donc, on n'abandonne pas les animaux, on assume. Voilà. On a des enfants, c'est pareil, on assume.
1: Ah merde, on me l'avait pas dit ça.
0: Non, mais c'est pas fourni avec la notice, c'est pour ça.
1: Mais ouais, il n'y a même pas de notice, en tout cas, moi je l'ai perdu.
0: Alors voilà, ben bah, écoutez, si vous avez d'autres, Monsieur Parrain, vous avez des conseils. Si je veux parler d'une dernière petite chose, vous partez à l'étranger, pensez à prendre une attestation de santé qui est fournie par la.
2: C'est tout à fait. La CPM ou l'équivalent.
0: Voilà, c'est très important puisque si vous avez un accident, que vous vous retrouvez à avoir besoin d'une hospitalisation ou dans un hôpital à l'étranger, vaut mieux avoir ce genre d'attestation.
2: Au niveau européen, oui, effectivement.
1: En parlant de ça, moi j'ai la carte vitale européenne.
2: C'est ça.
1: Mais on ne peut pas l'utiliser en France.
2: Non, tout à fait, mais...
1: C'est con.
2: Je sais bien.
1: On est en Europe, je crois, en France, non ?
2: Si, bon, voilà. Non, en fait, c'est ça, c'est la carte européenne, la carte vitale.
0: Ouais, ouais.
1: Vous avez d'autres conseils à donner, monsieur Parent ?
2: Non, à titre personnel. Bon, là, je serai présent toutes les vacances. Donc, vous voyez, finalement, juillet et août, n'hésitez pas.
0: Donc, vous voulez vacances, vous les faites
2: au frais de la sous-préfecture. Un peu plus tard. Mais là, au mois de juillet et août, vous parliez des enfants. Ben, on reçoit les enfants, les petits-enfants, tout simplement. Ouais. Mmh.
0: C'est eux qui viennent
2: C'est eux qui viennent.
0: Ouais. Des fois, c'est vous, des fois, c'est eux.
2: Oui, tout à fait. Mais là, bon, comme nous sommes dans le sud, eux ne sont pas... L'un est à la montagne, l'autre à Paris, donc pour eux, c'est le passage.
0: Non, mais après, l'Ariège, c'est un beau département, c'est
2: exactement,
0: bien de venir en vacances.
2: Exactement.
0: C'est très agréable.
2: Voilà. Pour eux, d'ailleurs, pour les petits-enfants, c'est... dès que vous leur demandez leur département, c'est l'Ariège. Hein. Ouais. En fait, c'est la maison des grands-parents, pour le plus jeune, c'est, dès qu'ils parlent, c'est « je vais dans l'Ariège ». En fait, pour lui, l'Ariège, c'est la maison des grands-parents. Ouais.
0: Toute l'Ariège, vous avez une grande maison.
2: En une seule maison, on a toute l'Ariège.
0: Voilà. Bon, mais voilà, mais merci en tout cas. Merci, monsieur Parra, d'avoir accepté cette invitation,
2: c'est
0: quoi que ce soit.
2: Merci.
0: Merci, Maya.
1: Merci.

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2: 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Je suis actuellement à Micro-Sillon et je vais vous présenter une chronique de Stéphane featuring Lenny. La création musicale, c'est Amé Penchant, nouvelle version, qui était datée de 8 juin 2026. Et je me présente, j'appelle Kaira.
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1: Je vais vous présenter la création musicale lumineuse de Mépé qui était datée de 8 juin 2026.

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1: Et l'émission juillet 2026. Je vais vous présenter ce que Zakaria fait de sa chronique Influence et Manipulation, mais qui était datée le 8 juin 2026.
2: Chronique Influence et Manipulation. ZAC, zone d'activité criminelle, parce que la vraie criminalité, elle est rarement là où on nous dit de regarder. On croit qu'on choisit, on croit qu'on décide, mais la vérité, celle que personne ne veut entendre, c'est que la plupart du temps on obéit à des mécanismes, à des réflexes, à des gens qui ont lu ce livre avant nous. Cialdini, psychologue américain, a mis un nom sur les 6 leviers qui gouvernent nos comportements. 6, pas 60. 6, et ça suffit pour tenir une civilisation entière en laisse. La réciprocité. Le vendeur vous offre un café, vous vous sentez redevable. Un échantillon gratuit en supermarché et hop, vous achetez. On vous donne rien, on vous achète. La cohérence. Vous avez signé une petite pétition en ligne. Anodin. 2 semaines après, on vous demande un don. Et vous dites oui, parce que vous avez déjà dit oui. Le pied dans la porte. Toujours le même pied. La preuve sociale. 4 étoiles sur 1000 avis. Vous ne lisez même pas les commentaires, le troupeau a décidé pour vous, vous suivez, on suit tous. L'autorité, une blouse blanche, un titre, un costume bien coupé, et vos cerveaux se mettent en veille, on a tous une case, je fais confiance à l'expert, et elle s'ouvre toute seule, sans qu'on le décide. La sympathie, vous achetez à des gens que vous aimez bien. Le sourire calibré à la télé, la conseillère qui vous appelle par votre prénom, c'est pas de la logique, c'est de la chimie. Et là, la chimie, elle gagne toujours contre la raison. Et la rareté. Plus que 2 en stock, vrai ou faux, peu importe. La peur de manquer est l'arme la plus ancienne du monde. Elle précède le capitalisme. Elle précède le commerce. Elle est gravée dans nos os. Six leviers, on y tombe tous, parce qu'on est faible, parce qu'on est humain, parce que ces mécanismes-là court-circuitent la raison. Ils partent directement à l'animal qu'on est resté malgré nos diplômes, nos certitudes ou nos smartphones. Alors oui, ce livre, on peut le lire pour vendre, pour convaincre, pour manipuler. Certains le font, beaucoup le font, soyez honnêtes. Mais Cialdini propose autre chose, une prise de judo. En judo, on n'oppose pas la force à la force, on utilise l'élan de l'adversaire pour le retourner. Et bien ici, c'est pareil. Une fois que vous connaissez ces 6 leviers, vous les retournez. Quelqu'un joue la rareté avec vous, vous le voyez. Quelqu'un vous offre quelque chose pour vous mettre en dette, vous le sentez. La connaissance devient le mouvement. Et vous n'êtes plus la cible, vous êtes celui qui esquive. Savoir, c'est ne plus subir. Influence et manipulation. Ici, c'était Zac. Zone d'activité criminelle, on se retrouve demain.

0: Mais je vais présenter la chronique de Camille, chronique My Mirage, Iron Butterfly. C'est un groupe de rock de musique.
1: La chronique musicale de Camille. Je vais vous présenter la chanson My Mirage, écrite et composée par Doug Ingle. Cette chanson est extraite de l'album Inagada da Vida, sorti en 1968 du groupe Iron Butterfly, groupe composé de Doug Ingle à l'orgue et au chant, de Eric Brand aux guitares et au chœur, de Lee Norman à la basse et de Ron Bushy à la batterie et aux percussions.

0: Je me présente, j'appelle Kayara. Je vais vous présenter ce qui a fait comme chronique Jean-Noël, les voyages dans ma vie. La date, c'était du 15-6-2026. Le voyage, voyage!
1: Les passagers à destination du vol New York 711 sont priés de se présenter porte.

0: prochain arrêt, les périples de Jean-Noël.
1: J'ai visité 16-17 pays au cours de ma vie. Mon 17e pays est les dom-toms français. Mis à part l'Europe, j'ai été surtout en Amérique dans ma vie.

L'Allemagne également, la Belgique, l'Espagne, la Grèce, le Portugal, la Croatie, l'Irlande, l'Italie, l'Andorre et Malte.

0: puis en Amérique, j'ai visité le Canada, le Mexique et surtout les Antilles hispaniques, Cuba et République dominicaine, ainsi que les Antilles françaises et la Guyane, ayant vécu un an en Guadeloupe scolarisé en quatrième. En Afrique, je n'étais qu'au Maroc. Ces dernières années, j'ai fait des voyages avec des gens de Micro-Sion, en espérant continuer à voyager dans l'avenir. Positive vibration pour le futur. Jean-Noël.
1: Sur le...

0: Bonjour, c'est Jean-Noël. Je vous présente une chronique de Julien Leblond sur le dub qui a été fait le 18 juin 2026.
1: Bonjour chers auditeurs, moi c'est le Julien Leblanc Sound sur YouTube. Vous m'écoutez quand vous voulez, quand bon vous semble. Nous sommes aujourd'hui à la date du jeudi 18 juin 2026. Je vais vous expliquer en quelques mots qu'est-ce que le dub, techno dub, dubstepas et trollstep. Qu'est-ce que le dub? Le dub est un genre musical issu du reggae jamaïcain, un remixage réalisé en temps réel à partir de bandes magnétiques par des ingénieurs du son. Il est à l'origine d'un remixage radical qui met en avant le couple rythmique, basse et batterie, et les effets de son.

Quels instruments sont utilisés dans la musique dub? Avant, quant aux instruments utilisés en dub, on peut retrouver la basse, la batterie, la guitare, le clavier, le mélodica, des percussions, les platines, le sample ou la table de mixage. Il est également caractérisé par les différentes pistes. Le dub est-il plus ancien que le reggae? On oublie souvent que la technique et le style du dub trouvent leur origine dans le stockreddy, dans le rocksteady pardon, et le reggae jamaïcain. Les grands ingénieurs du son jamaïcain de la fin des années 70, soit 1960, et le début des années 70 ont été les pionniers du remix instrumental et les premiers à populariser ce style.

Qu'est-ce qu'un rythme ? Dans la musique jamaïcaine, un rythme est une séquence musicale formant la base d'une chanson, souvent jouée par la basse ou le clavier. Il a pour particularité d'être réutilisé de multiples fois. Comment fonctionne le rythme ? Dans le dancehall jamaïcain, le rythme désigne l'accompagnement instrumental des morceaux et est synonyme de la section rythmique et du groove du morceau, notamment au niveau de la basse et de la batterie. Les genres musicaux jamaïcains qui utilisent ce terme se composent du rythme et du chant interprété par le DJ.

Electro dubstep est un genre musical qui utilise l'électronique qui émerge dans la banlieue de Londres à la fin des années 90. Qu'est-ce que l'électro dubstep? L'ovo dub ou l'électro dub joué par des instruments en live par opposition au remix avec beaucoup d'effets comme le delay ou le cut-off. Les parties de batterie sont souvent agrémentées de beats à tendance hip-hop ou drum and bass et de nombreux scratch ou samples étoffent les morceaux. C'est quoi le dub techno? La dub techno. La dub techno est une sorte de fusion entre la techno minimale et certaines caractéristiques du dub jamaïcain, comme le delay ou la reverb, pour créer une atmosphère plus dense et des structures plus travaillées.

Que veut dire dubstep? Le dubstep, aussi appelé dark garage ou encore 140, en référence au BPM 140, est un genre de musique électronique originaire pour sa plus grande partie du sud de Londres à Creighton. Qui est le DJ numéro 1 au monde? Charles DeWitt a été élu DJ techno numéro 1 au monde. Merci d'avoir écouté, à bientôt. Voilà, vous pouvez me retrouver sur ma page YouTube en tant que Julien Leblond Sound. Merci.

0: Bonjour, je vous présente une chronique de Christophe Desmottes alias Poirot sur Alpha Blondy.
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0: Pardon.
1: Et maintenant, Julien Reynaud nous présente sa chronique, le show des fous volants du début de l'aviation aux États-Unis.
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2: Bonjour, on est le 15 juin 2026 à Toulouse. J'ai une chronique sur les shows des fous volants de Cole Patton. En clair, c'est des avions de figure sportive des Français, Allemands et les Américains.

Le show des fous volants de Cole Patent. C'était pendant la guerre, la Grande Guerre, celle de 1914. Au-dessus des lignes alliées, un Fokker triplan caractéristique portant les voies noires d'Allemagne impériale se livrait à un mortel balai aérien contre les biplans aux couleurs de l'Angleterre.

dans les tranchées, de part et d'autre, le feu s'était arrêté. Fascinés, les combattants erraient les yeux fixés sur le ciel. Et soudain, tout vire, le biplan basculait, tombait en vrille et s'écrasait au milieu d'une foule de gerbes de flammes entre les lignes adverses. Tandis qu'après un grand virage, le triplan reprenait le chemin de sa base au milieu des hurrahs des fantassins. C'était couru, se contenta de soupirer un capitaine anglais. Avec le baron rouge, le nôtre n'a aucune chance. Manfred von Richthofen, aussi célèbre sur le front que Guillaume Franck ou Védrine du côté français, ainsi chevaleresque que Manfred von Richthofen, se nommait le baron rouge, l'as des combats aériens aux multiples victoires. Homologué, était entré dans la légende de la Grande Guerre 1918, dont il ne vit pas la fin puisqu'il mourut en plein combat. Mais depuis une douzaine d'années, le baron rouge recevait aux États-Unis, sous les traits d'un Américain nommé Cole Patton, qui à chaque samedi et chaque dimanche, vêtu exactement comme lui, au commande d'un appareil véridique, se contenta d'un combat aérien pour des milliers de spectateurs enthousiastes. Français, allemands et américains, je rappelle. Ça se passait à 115 miles de New York, aux États-Unis, dans la région de la vallée de l'Hudson, aux États-Unis, en un lien appelé Old Rickenbach, et le touriste se bascule pour pouvoir assister.

Tous appareils présentés sont des réceptions exactes des avions de l'époque. Un cirque en plein ciel. Dans le monde entier, les foules adorent les spectacles aériens donnés par les présentateurs d'avions aériens. En France, par exemple, l'escadrille de souvenirs, animée par Jean Salis, permet d'admirer en un vol les appareils les plus célèbres de l'histoire d'aviation. Du biplan des frères White ou Blériot, 11 de la traversée de la Manche, la demoiselle de Saint-Dumont, au caudron G3, avec lequel Adrienne Boland vainquit la célèbre Cordière des Andes.

0: Bonjour, dans cette émission du mois de juillet, vous pourrez découvrir, entre autres, en tout cas me concernant, une interview que j'ai faite au Forum des associations, pardon, à Toulouse, sur Art Explora. Voilà, on était voisins, on avait un stand, et c'est de Reportage 31, Vincent Galzin.
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2: De l'envoyé spatial, voilà, reportage 31.
1: Vincent,
0: bonjour, donc nous voici place du Capitole pour le forum des associations avec Art Explora au t-shirt rose. Donc c'est pas le Rose Festival, mais plus ou moins pas loin. Voilà, donc je vais les laisser se présenter à tour de rôle. On va être galant. On va demander d'abord à la numérologue de se présenter et de nous dire qu'est-ce qu'elle fait dans cette structure, qu'est-ce qui lui plaît.
3: Eh bien, avec plaisir, je suis très contente de vous présenter la fondation Art Explora. Donc j'ai rejoint la fondation cet automne parce que l'art m'a toujours intéressée, parce que quand j'ai traversé une crise existentielle et j'étais un peu dépressive, et l'art m'a permis de me reconnecter à mes émotions, et depuis j'ai rencontré des artistes, des gens qui travaillent dans l'art, et à chaque fois ça me fait du bien et ça me reconnecte avec la joie et le plaisir. J'ai donc décidé de rejoindre la fondation qui propose des rencontres avec des gens éloignés de la culture et de l'art, et de les reconnecter avec ces valeurs-là par le biais d'ateliers de médiation culturelle. J'ai un blanc.
0: Et donc, vu qu'il y a un blanc, je passe, c'est la bonne transition, je passe avec votre collègue, c'est les aléas du direct.
3: Oui, voilà.
4: Bonjour, alors moi je suis Philippe, j'interviens donc dans la délégation territoriale Art Explora de Toulouse. Je suis un peu dans un rôle de co-direction en étant trésorier de la fondation sur le local Toulouse, et notre délégué s'appelle Jean-Marie. Donc la fondation Art Explora, c'est une fondation qui part du principe que l'art fait du bien et que l'art doit être accessible au plus grand nombre, notamment les personnes qui en sont privées ou éloignées, quel que soit leur âge ou leurs conditions sociales ou toute autre chose.
0: On parle bien du... Là, je vais faire une blague à un autre adhérent Nabi. On parle bien de l'art et pas du lard.
4: On parle de l'art. On parle de l'art dans toutes ses formes. Donc, ça peut être des arts visuels, ça peut être de la musique, ça peut être de la danse, de l'expression corporelle. Donc, nous sommes ouverts à toutes les formes d'art et nous focalisons donc différents publics éloignés de l'art. Ça peut être des jeunes d'une association de quartier. Ça peut être des adultes qui sont dans un centre social. Ça peut être aussi des personnes âgées dans un EHPAD. Donc nous allons au plus proche des personnes pour leur amener une expérience artistique. Donc nous sommes une fondation reconnue d'utilité publique. Notre action est gratuite vers les publics qui bénéficient de tout cela. Et là aujourd'hui sur la place du Capitole, dans cette fête des associations, nous avons envie de tisser des liens vers le plus grand nombre de structures, d'associations artistiques, et aussi d'aller à la rencontre des publics pour recruter de nouveaux bénévoles.
0: Donc ça va repartir et pas sur Mars, mais en explorant l'art.
4: Oui, nous sommes des arts exploreurs en fait, et notre champ d'exploration c'est infini, de l'infiniment petit à l'infiniment grand, et avec nous vous pouvez être sûr, vous en verrez de toutes les couleurs.
0: C'est l'odyssée. Bon, pour revenir un peu plus sérieusement, le e-learning Kezako. Parce que de nos jours, on parle ou en abréviation ou en anglais. Beaucoup en France, ils nous ont envahis avec leur musique américaine. Bon, bref, c'est la parenthèse.
4: Alors là, je vais vous répondre. Notre métier principal, en fait, c'est pas l'art, mais c'est la bienveillance. Et la bienveillance, c'est de la relation proche, c'est de la chaleur humaine. Donc nous allons au plus proche des publics pour amener ces expériences artistiques, pour faire des moments agréables d'échange. Et si effectivement, dans le cursus de formation de nos bénévoles, il y a en étape première une formation à faire sur internet, tout le reste de notre formation se fait vraiment en face à face dans des salles à Toulouse pour amener les bénévoles dans la connaissance de l'action qu'on leur demande.
0: Donc vous êtes plus plus ou moins conférencier.
4: Bah, vous savez, moi j'ai eu une expérience professionnelle vaste là, de direction de projet, de direction de personnes, de relationnel client. Donc oui, je suis conférencier, je suis dans les arts du spectacle, beaucoup de cordes à mon arc, oui.
0: Et multicasquette, même si vous en portez pas à l'instant.
4: Bah oui, je préfère le chapeau de paille.
0: C'est plus vintage. Et champêtre. Qu'est-ce que je voulais dire d'autre par rapport au site internet ou aux applications mobiles? Comment vous mettez en page vos différentes publications?
4: Alors en fait, on a la chance d'avoir une structure parisienne très solide à la Fondation Art Explora, avec une direction du numérique. Et ces gens-là qui travaillent dans ce domaine ont en charge donc de mettre à jour, de maintenir déjà le site internet Art Explora pour montrer ce qu'est notre vitrine. Et dans le même temps, nous proposons l'application Art Explora Academy, qui est une mine d'or de contenu artistique sur des sujets très divers. Et cette application Art Explora Academy permet aussi de

0: Sorbonne, ce n'est pas une usurpation.
1: Attention, mesdames, messieurs, ça ne plaisante plus. Bon, eh bien, merci à vous aussi. On va peut-être laisser le dernier mot à madame la numérologue, qui m'a bien décrit en quelques mots.
2: Alors, la numérologie, c'est aussi de l'art. C'est l'art d'interpréter les nombres. Je vous remercie pour cette interview. Donc, moi, je suis très contente d'avoir intégré Art Explora, parce que c'est une association qui nous fait du bien. Déjà, il y a une bonne ambiance. Philippe est un garçon formidable, devrais-je plutôt dire un homme formidable, n'est-ce pas? Et on intervient dans des lieux divers. On va au théâtre, on va faire des apartés, des médiations culturelles dans les EHPAD. Et franchement, c'est formidable. Donc, que toute personne intéressée par le contact humain et l'art nous rejoigne, ce sera avec plaisir.
1: Et bien donc, allez, c'est formidable. Et bien, je vous dis bonne continuation et à la prochaine.
2: Merci, Vincent. Au revoir. Merci, Vincent.
3: Des interviews diverses et variées.
4: Des loyers spatiaux. Voilà, reportage 31.
3: Vincent.
5: L'émission est terminée. Au revoir. On se retrouve.
6: Rendez-vous le mois prochain.
4: Chrono.
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0: Bonjour à tous les auditeurs et auditrices. Aujourd'hui, on se retrouve pour une nouvelle émission avec Jean-Michel, qui nous rejoint aujourd'hui pour cette nouvelle émission. Bonjour.
1: Bonjour Clément.
0: Comment vous vous appelez ?
1: Je m'appelle Jean-Michel. Mon nom de famille, c'est Petiot. Voilà. Je veux savoir autre chose.
0: Apparemment, vous avez une émission.
1: Oui. Je me suis trouvé embarqué, entre guillemets, dans une drôle d'aventure à laquelle je ne pensais pas initialement. Effectivement, je fais partie d'une association dont je parlerai peut-être tout à l'heure. Et pour les 40 ans de cette association qui existe au niveau national depuis 40 ans, ça me paraissait important de mieux la faire connaître. Et c'était... cette date anniversaire, pour moi, était un moment qui permettait de mieux la faire connaître. Et voilà, donc j'ai contacté Radio Oxygène, FM, pour qu'il me présentait l'association sous forme d'une interview que aurait fait quelqu'un de la radio. Voilà, donc j'ai eu rendez-vous, on a discuté un petit peu de... Qu'est-ce que c'était que cette association et qu'est-ce que je souhaitais faire découvrir. Et à la fin de notre entretien, qui était un entretien hors ligne, Léa m'a proposé que ce soit moi qui anime les émissions, et ce que je n'avais jamais fait de ma vie. Voilà, donc j'ai commencé... un petit peu impressionné par cette responsabilité à laquelle je ne m'attendais pas. Et c'est vrai que j'avais proposé que des personnes qui interviennent dans notre association puissent venir témoigner un peu de ce qu'elles faisaient elles en tant que professionnelles et ce que nous on faisait en tant que bénévoles de l'association. Voilà, on s'est parti comme ça d'être demandeur d'une émission en tant que interviewé, je me suis retrouvé intervieweur. On appelle un renversement de situation.
0: Alors, votre émission s'appelle Aidant Aider, c'est ça ?
1: Ça s'appelle Aidant Aider, oui. Il s'agit de présenter ce que donc l'association dans laquelle je suis un bénévole actif. On appelle un militant même, mais un bénévole surtout, puisse présenter ce qu'elle propose pour des personnes qui ont une maladie très difficile donc ce qu'on peut leur proposer, surtout ce qu'on peut proposer aux personnes qui sont avec, qui les accompagnent, qui les aident. D'où l'expression aidant aider. Au départ, notre objectif, c'est d'apporter un accompagnement, un soutien aux aidants des personnes qui ont une maladie particulière, dont je vais donner le nom maintenant, qui s'appelle la maladie d'Alzheimer.
0: Pourquoi vous avez appelé cette émission Aidant Aider ?
1: Aidant Aider. Oui, Aidant Aider, effectivement, parce que on voulait mettre l'accent sur l'aide que les personnes apportent aux personnes malades. Parce que les personnes qui ont cette maladie d'Alzheimer, progressivement, elles perdent des capacités. D'abord, des capacités de mémoire. C'est un des symptômes les plus marquants de la maladie d'Alzheimer. Mais elles perdent aussi, progressivement, la capacité à exercer des activités. C'est-à-dire de penser comment je vais faire pour faire cette activité. Donc, il faut que quelqu'un soit avec elles pour... les aider. Donc c'est pour ça qu'on appelle ça des aidants familiaux ou proches aidants. Et voilà, pour répondre à ta première question, mais je pense que tu en as d'autres, donc je vais te laisser un peu aussi faire ton travail d'intervieweur.
0: Qu'est-ce qui vous a poussé à faire cette émission ?
1: Voilà, ce qui m'a poussé à faire cette émission, c'est essayer de faire connaître aux aidants, aux personnes qui aident des personnes malades, tout ce que notre association pouvait leur proposer pour soit les soulager, les accompagner, Et puis, on a aussi, depuis peu maintenant, mis en place des activités dans lesquelles la personne malade et la personne aidante, c'est-à-dire la personne et la personne malade, c'est l'aider, hein, aidant, aider, ça veut dire, voilà, l'aidant qui aide une personne qui elle ne peut plus faire tout ce qu'elle pouvait faire avant. Et donc, et ces personnes-là, on essaye de leur proposer des activités ensemble avec d'autres personnes qui ont la même fonction, hein, des dents. Et là, en l'occurrence, les personnes qui ont la même maladie, et une maladie donc du cerveau, hein, une maladie qui détruit progressivement, malheureusement, certains neurones et qui rend la vie quotidienne extrêmement difficile lorsque le cerveau, c'est quand même une des parties les plus importantes de notre organisme.
0: Pourquoi vous avez choisi cette thématique?
1: La thématique est dans l'idée?
0: Oui.
1: Alors, parce que, je pouvais parler de ma posture personnelle. Moi, ma maman a eu cette maladie. Et à l'époque, l'association en Ariège ne fonctionnait pas pratiquement plus parce qu'il n'y avait pas suffisamment de bénévoles pour la faire fonctionner. Et j'ai dû me débrouiller un petit peu tout seul pour soutenir ma maman, pour l'aider. Je me suis trouvé dans une position d'aidant, mais sans avoir d'autres personnes qui puissent me donner des conseils, me donner... ou être simplement partager des moments avec moi, parce que c'est extrêmement difficile au niveau émotionnel que de voir une personne qui perd progressivement ses capacités intellectuelles, hein, ses capacités cognitives, et puis progressivement même ses capacités à effectuer des actes de la vie quotidienne. Donc c'est en pensant à ce que moi j'aurais voulu comme aide. Et j'aurais voulu savoir qu'une association comme celle-là existe. Donc, c'est une façon aussi de tendre la main aux aidants en leur disant, écoutez, voilà, on vous explique par la radio ce qu'on peut faire pour vous soutenir, pour vous accompagner dans le cheminement que vous faites avec la personne malade. Et voilà, prenez contact avec nous. À chaque fois, on donne nos coordonnées, etc. Et on essaye de montrer la diversité des actions de façon à ce que quelqu'un qui est plus sensible à une action qu'à une autre puisse venir vers nous en disant « Ah oui, ça m'intéresse, ça j'en éprouve le besoin.
0: » Sur votre émission, quels invités vous avez reçus?
1: Alors, à chaque fois j'ai choisi... Alors, j'ai fait des émissions très différentes. Ça a été un travail avec Léa au début sur la forme. Je dois te dire que quand elle m'a dit la première fois, oui, les sujets, l'émission, elle peut faire une demi-heure, je trouvais ça très long d'être amené à présenter quelque chose pendant un temps aussi long. Et je lui ai dit, non, on fera un quart d'heure, c'est déjà beaucoup. Et en fait, non. Et les premières émissions, on s'est rendu compte parce que justement, il y avait un intervenant, c'est-à-dire que moi, je faisais un peu le même travail que toi, c'est-à-dire que j'avais des questions et puis j'avais des idées particulières sur la façon de mener l'entretien. Et l'intervenant est soit un professionnel qui intervient dans les ateliers qu'on propose. Par exemple, je vais prendre un exemple concret. On propose ce qu'on appelle de la sophrologie uniquement aux aidants. C'est des moments où, avec un professionnel formé, qu'on appelle un sophrologue, les personnes peuvent apprendre à gérer leur stress, leur tension, par des exercices de respiration, par des exercices de visualisation, etc. Et ça leur permet d'être de déstresser, parce que voilà, la relation avec une personne malade qui peut être déconcertante, ça génère du stress. Un autre exemple, on mène des activités aussi avec un club hippique, un endroit où il y a des chevaux, un haras, Et les personnes, les professionnels, elles sont formées pour utiliser le cheval comme médiation dans la relation avec la personne malade. Et les aidants sont là aussi. Et il se crée quelque chose entre le cheval et la personne malade qui est extraordinaire. Enfin, moi, j'ai assisté à plusieurs séances. À chaque fois, c'est d'abord, on voit les yeux des personnes allumées au contact. Les chevaux sont particulièrement éduqués à cette relation. Et donc, j'ai interrogé la personne qui organise ses activités avec les chevaux et qui a expliqué justement pourquoi et comment elle procédait. Voilà, donc deux exemples, je pourrais en multiplier, puisque chemin faisant, depuis janvier dernier, on a réalisé tout à l'heure avec Léa qu'on en était à 7 émissions, ce que je n'aurais jamais imaginé auparavant.
0: Combien de temps dure globalement une émission ?
1: Eh bien, voilà, à ma grande surprise, elle dure au moins, enfin, en général, une demi-heure, voire trois quarts d'heure, puisque on a la chance à Radio Oxygène de ne pas avoir un format contraint. Et donc, selon on va dire les sujets, selon les interlocuteurs, on a des émissions qui peuvent être plus ou moins longues. Je vais prendre un autre exemple. J'ai interviewé par téléphone, et ça a été pour moi une grande première aussi, le docteur Lorenz Bory, qui est gériatre à l'hôpital du Chiva, à l'hôpital des Vallées d'Ariège. Et voilà, c'est quelqu'un qui est passionné par son métier. Il s'occupe des personnes malades de la maladie d'Alzheimer. Et il y avait beaucoup de choses à dire. Et là, on a très largement dépassé les 30 minutes. D'autant plus qu'avant, j'avais commencé par interviewer la présidente de l'association. Voilà, donc c'est l'avantage d'une radio qui est ouverte comme Radio Oxygène, c'est que voilà, on peut se donner du temps pour aller au bout d'un échange avec le professionnel que j'interviewe, et ça c'est vraiment très agréable.
0: Que sont vos prochaines émissions et vos nouveaux projets?
1: Alors on a fait presque tout le tour des ateliers qu'on mène actuellement. L'émission dont on a parlé ce matin avec Léa concerne les ateliers autour du tennis de table, ce qui peut paraître un petit peu surprenant parce que la maladie d'Alzheimer est souvent une maladie qui se déclare quand les personnes sont âgées. Et néanmoins, en mettant en place des formes adaptées, hein, on n'est pas dans la compétition, on est dans une activité de plaisir. Eh bien, on a vu des effets bénéfiques sur l'attitude des personnes, sur le plaisir éprouvé, sur la transformation aussi physique, beaucoup plus de souplesse, etc. Voilà. Alors ça, par exemple, c'est quelque chose qui est réalisé dans l'accueil de jour de Tarascon. Nous, au niveau de l'association, on souhaiterait pouvoir mettre en place un atelier comme ça pour d'autres personnes qui ne sont pas dans un accueil de jour, qui sont à la maison avec les dents. Et j'ai lancé un appel à bénévoles. Voilà, j'ai dit, mais si quelqu'un qui pratique déjà, par exemple, le ping-pong, ou même s'il ne le pratique pas, quelqu'un qui a envie de venir nous aider pour mettre en place cet atelier. Il y aura des professionnels formés pour gérer l'atelier, mais il faut quand même un bénévole qui soit là aussi pour l'organisation, les relations, etc. Voilà, c'était un appel à bénévoles. Voilà, le prochain que je voudrais faire, ça concerne les enfants, puisque j'ai, avec une autre bénévole, on est intervenu dans des écoles, à l'école élémentaire, avec des enfants entre le CE2 et le CMA, pour leur présenter cette maladie. Alors, je procède en deux temps. D'abord, je leur explique, je leur demande s'ils savent ce que c'est qu'une association et à quoi ça sert. Donc, en général, ils ont déjà entendu parler. Et je leur dis, ben voilà, nous, notre association, on est des personnes qui se réunissons parce qu'on veut aider les aidants. On veut aider les personnes qui accompagner les personnes qui sont aidants de personnes ayant la maladie d'Alzheimer. Et puis après, voilà, on leur présente. Alors, j'ai un petit livret qui décrit des situations que des enfants ont pu vivre. C'est sous forme un petit peu de petite histoire. Et ce qui est à chaque fois me bouleverse, c'est que dans une classe de, on va dire, de 20 à 25 élèves, il y a au moins 4 ou 5 élèves qui connaissent quelqu'un qui a cette maladie et qui peuvent nous dire qu'ils ont été intrigués par cette maladie, déconcertés. Et voilà, comme on en parle, ça rend aussi leur place plus simple. Ils ne se sentent pas, entre eux, ils n'en ont jamais parlé. Mais comme là, on en parle avec eux et dans le groupe classe de façon très, très simple, eh bien, ils osent en parler et du coup, ça leur enlève un poids personnel aussi par rapport à ça.
2: Et alors,
1: oui, vas-y, excuse-moi.
2: Je voulais te poser une question, Jean-Michel, parce que c'est vrai que maintenant, ça fait 7 mois que tu mènes cette émission, que tu animes cette émission des aidants aidés. Quelle a été l'émission que tu as préférée animer?
1: Ouf! Alors là, je sais pas s'il y en a une plus que d'autres. Parce que pratiquement dans chaque émission, les gens avec lesquels j'ai parlé, j'ai pu participer à un de leurs ateliers et j'ai toujours des souvenirs émotionnels très très forts. De quelque chose qui s'est passé dans l'atelier qui me montre que c'est important. C'est le cas pour l'équithérapie, pour les ateliers de médiation animale avec le cheval, où cette dame qui avait
2: Élise,
1: pourtant des gros soucis de mémoire, qui m'y a parlé espagnol. Le tennis de table où, en arrivant, une dame arrive avec une canne et puis après avoir échangé quelques balles avec l'animateur, elle rejoint le bus en oubliant sa canne. C'est aussi le bien-être qu'expriment les gens quand ils font de la sophrologie ou le plaisir de voir chanter. Par exemple, j'ai pas parlé de la musicothérapie, mais on a une personne qui les premières fois était très figée dans son expression à une personne malade. Et maintenant, quand on prend sa chanson préférée, qui s'appelle La Java Bleue, elle a un sourire, elle est épanouie et on voit ses lèvres chanter la mélodie. Même si elle parle pratiquement plus parce que la maladie lui a fait perdre beaucoup de ses capacités et qu'elle est très en avant dans cette maladie.
2: Et oui.
1: En fait, c'est tous ces moments émotionnels où on se rend compte que ce qu'on fait est utile et c'est très fort au niveau des émotions.
2: Oui, en tout cas, il y a eu de beaux moments de grâce tout au long de ces émissions. Et alors, il y en a encore une dernière qui est une ou deux dernières. On verra si les rendez-vous sont pris ou non. Et en tout cas, merci infiniment, Jean-Michel, d'avoir pris le temps de répondre aux questions de Clément.
1: Eh ben, je le remercie et puis je lui souhaite une belle aventure avec cette posture d'intervieweur radio, parce que on découvre effectivement dans l'interview, dans la relation à l'autre, on découvre la personne, on découvre ce qui la conduit dans ce qu'elle fait, ce qui la porte, et c'est souvent très très fort comme sentiment, comme ressenti. Et moi, ça m'a fait beaucoup de plaisir de faire d'avoir cette mission, parce que c'est comme une mission quand même.
2: Mais c'est sûr, et
1: de me projeter là-dedans.
2: La radio, ça permet plein de choses. Ça permet aussi de faire des retours sur l'expérience, sur le parcours. Toi, Clément, comment tu vis un petit peu cette année d'animateur?
0: Bien.
2: Ouais, t'as quelque chose à nous partager ici? Une
1: Ah oui,
2: expérience?
1: ça
2: Parce que Clément, il
1: me
2: en a reçu beaucoup aussi des invités.
0: Je dis les noms des invités?
2: Tu dis ce que tu veux. Tu dis s'il y a un moment qui t'a intéressé, qui t'a particulièrement marqué, un moment qui, ouais, que t'as envie de partager ici.
0: Franchement, comme il a dit, il n'y a aucune. En fait, toutes les émissions m'ont plu. Du coup, il n'y en a aucune que j'ai aimé le plus. Genre, j'ai tous aimé.
2: Mais il n'y en a pas une là que tu te souviens plus qu'une autre. Moi, je trouve qu'il y a eu des moments où tu étais plus présent qu'à d'autres, par exemple, tu vois. Bah, je trouve, par exemple, que quand il y avait Cana, quand vous avez été interviewé les Restos du Cœur, je trouve que là, il y a eu des vrais moments de grâce où on vous a vu hyper enthousiaste, tu vois, même
0: C'est vrai
2: au
0: que ces
2: looping.
0: moments, c'est vrai que c'était bien. Parce qu'on sortait aussi, comment dire? Après, l'émission avec Kana, c'était du rap. Du coup, on connaissait un peu, du coup, on était à fond.
2: Il y avait Kino aussi qui a fait du rap.
0: Oui, lui aussi. Mais franchement, ouais, c'était pas mal.
2: Chouette. Bon, bah, en tout cas, merci beaucoup Jean-Michel. On va te laisser retourner à tes occupations.
1: Il n'y a pas de souci. Et puis, ça a été avec plaisir de permettre à Clément, voilà, de continuer son cheminement d'intervieweur et d'homme de radio bientôt, peut-être. Hein,
2: Peut-être. Alors,
1: voilà.
2: c'était son premier phoneur pour le coup.
1: Eh ben
2: Première
1: voilà.
2: interview par téléphone avec toi.
1: Ça va, c'est peut-être le moins facile dans un premier temps, mais on s'y fait, parce que moi, j'en ai fait effectivement trois, avec aussi Carole, hein, qui ne pouvait pas venir à la radio parce que ses horaires de travail ne correspondaient pas. Mais voilà, c'est aussi une façon. Dans sa tête, on imagine l'interlocuteur et ça nous oblige à être encore plus à l'écoute de ce qu'il dit pour pouvoir faire
2: Ouais,
1: cette
2: faut être bien
1: interaction.
2: concentré.
1: Voilà, il faut être concentré et puis trouver le bon moment pour glisser la question, c'est-à-dire laisser la personne finir sa phrase. Et se dire, bon, est-ce qu'elle va redire autre chose ou est-ce que je peux maintenant poser mon autre question ou compléter? Et
2: Oui.
1: c'est ça qui est peut-être le plus délicat
2: Oui, c'est pas
1: par
2: évident.
1: téléphone à distance. Clément l'a très bien mené. C'est vraiment bon
2: Oui.
1: courage, Clément.
2: Bah oui, il est très fort. Bonne journée Jean-Michel, à très
1: Allez,
2: bientôt.
1: bonne journée à vous. Au
2: Au
1: revoir.
2: revoir.
0: Et maintenant, après cette interview, nous allons écouter une musique qui s'appelle Maladie. Le morceau s'appelle Maladie. Le rappeur s'appelle Mauvais du Jo. Et normalement, vous devrez connaître pour ceux qui écoutent du rap.
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0: Bon, bah, du coup, vous venez d'écouter Mauvais Joe avec ce titre Maladie qui a été choisi par Clément. Clément, un petit mot sur ce titre, peut-être?
1: Il est nouveau.
0: Ouais.
1: Et j'entendais des copains à l'école qui disaient il faisait que chanter cette musique, il faisait que en parler. Du coup, je me suis dit, je vais essayer de l'écouter.
0: Alors, ça change de Maître Gims. Et à ton avis, combien de vues sur YouTube?
1: 444 000 vues.
0: Non, on est quand même sur 8,5 millions.
1: 8 000.
0: 8,5.
1: Hein.
0: Et il est sorti il y a 11 mois quand même, donc c'est pas tout récent. Voilà. Du coup, un petit mot pour clore cette émission. C'est la dernière émission de l'année. Merci à vous d'avoir suivi tous les Planètes Jeunes. On vous retrouve à la rentrée, donc en septembre, avec de nouvelles émissions, avec Clément et Nayan, j'espère. Normalement, on vous retrouve.
1: Oui.
0: Super. Je vous souhaite à toutes et à tous, à toi Clément, de très belles vacances. Profite bien.
1: Merci.
0: Et on se revoit à la rentrée.
1: Oui.
0: Super.
1: Merci de m'avoir écouté.
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1: Russie après des frappes inédites de drones ukrainiens contre des centres de logistique la nuit dernière, des entrepôts du numéro 1 russe du commerce en ligne, accusés de fournir des composants nécessaires notamment à la fabrication de drones d'attaque. La grande ambition de l'Inde en matière de chemin de fer, le pays vise dans ce domaine la neutralité carbone d'ici 2030. Le tout premier train à hydrogène a été inauguré hier. Et puis les joueurs argentins et espagnols vont-ils devoir jouer sous un épais nuage de pollution la finale de la Coupe du Monde? La banlieue de New York est touchée par la fumée des incendies qui sévissent bien plus au nord, au Canada voisin. Les drones ukrainiens ont donc ciblé la nuit dernière des bâtiments du numéro 1 russe du commerce en ligne, des centres de logistique de Wildberries, un peu l'équivalent d'Amazon en Russie. Au moins 8 personnes ont été tuées, des dizaines d'autres blessées. C'est une première, Daniel Valo.
10: L'Ukraine a multiplié les attaques de drones ces dernières semaines contre les installations pétrolières, mais cette fois, elle s'en prend à un pilier de la distribution en Russie. Wildberries est un énorme groupe qui a imité le modèle Amazon et qui est donc désormais à son tour entraîné dans la guerre. Deux centres ont été visés et touchés. L'un est situé dans la région de Tambov, à 300 km environ de l'Ukraine. Le deuxième centre se trouve à une trentaine de kilomètres de Moscou. Volodymyr Zelensky a justifié les deux attaques en affirmant que les centres servaient à fournir l'armée russe en composants militaires. Mais au-delà de cet aspect, c'est aussi un élément crucial de l'économie russe qui est visé, un symbole de réussite et un maillon essentiel de la distribution en Russie. Volodymyr Zelensky assure également qu'il s'agit d'une réponse de l'Ukraine aux attaques menées par la Russie. Il est vrai que les centres de logistique civile de l'Ukraine sont fréquemment visés par l'armée russe depuis le début de la guerre.
1: La guerre se porte de plus en plus sur le terrain technologique. Un constat que fait aussi la population ukrainienne. Des milliers d'entre eux ont de nouveau manifesté hier soir à Kiev contre le limogeage du très populaire ministre de la Défense. Ce dernier avait contribué à développer ces nouvelles technologies sur le champ de bataille pour éviter au maximum les pertes humaines. Le Moyen-Orient est-il de nouveau au bord de l'embrasement général? Les pays du Golfe protestent contre les attaques iraniennes qui se multiplient depuis plusieurs jours, touchant des infrastructures civiles, les qualifiant de crimes de guerre. Des drones envoyés par Téhéran à Bahreïn, en Jordanie et au Koweït, où une installation pétrolière y a été endommagée faisant des blessés. Représailles après de nouvelles frappes américaines la nuit dernière. Des cibles civiles selon Téhéran, notamment des ponts et des tunnels routiers. L'Iran menace désormais les États-Unis d'une offensive totale. La situation est un peu plus calme au Liban. L'armée israélienne doit se retirer de deux localités du sud, comme le cessez-le-feu le prévoit, avec l'instauration de zones pilotes placées sous le contrôle de l'armée libanaise. Mais ces deux villages, Paul Ralifé, sont situés sur la rive nord du fleuve Litanie, c'est-à-dire à l'extérieur de la zone tampon de facto établie par Israël.
11: L'annonce du retrait israélien de deux localités au nord du Litanie ne répond que partiellement aux attentes du Liban, qui se plaint du non-respect par Israël des arrangements conclus sous l'égide des États-Unis. L'une des deux localités citées par les médias israéliens, Zaoutar el-Gharbiyye, n'est pas occupée par les troupes israéliennes. L'armée libanaise s'y est d'ailleurs déployée dès vendredi, ainsi que dans 5 autres villages où les Israéliens entendent appliquer le projet des zones pilotes. Les militaires libanais ont installé des barrages et intensifié leurs patrouilles dans ces localités dans l'objectif de démontrer qu'elles ne sont pas occupées par Israël, mais sont déjà sous le contrôle de l'État libanais. Cela signifie que le dispositif expérimental des zones pilotes ne peut pas être appliqué à ces villages et devrait être mis en œuvre dans d'autres régions réellement occupées, ce que les Israéliens refusent d'envisager à ce stade. Une source officielle libanaise qualifie l'annonce israélienne de trompe-l'œil, visant à donner l'impression qu'Israël respecte ses engagements. Une annonce qui intervient alors que le président libanais Joseph Aoun a pris ce samedi le chemin de Washington, où il doit rencontrer mardi prochain le président Donald Trump à la Maison-Blanche. Paul Khalife, Beyrouth, RFI.
1: Selon des informations rapportées par les médias, Israël a demandé que les États-Unis jouent un rôle de vérification pour s'assurer que ces zones n'abritent pas des infrastructures militaires du Hezbollah. Jens Spahn avait tenté de se défendre, affirmant qu'il avait longtemps été en proie à un conflit intérieur. Le chef des députés conservateurs allemands, contraint à la démission après des attaques au sein de son propre camp pour avoir eu avec son mari un enfant via la gestation pour autrui aux États-Unis. Certains l'accusant également d'hypocrisie, car son parti, la CDU, s'oppose farouchement à la GPA et a récemment voté en faveur du maintien de l'interdiction en vigueur en Allemagne. C'est une étape historique pour l'industrie ferroviaire indienne. Le tout premier train à hydrogène du pays a été inauguré hier. Ce modèle unique de 10 voitures propulse l'Inde dans le club très fermé des nations qui maîtrisent cette technologie propre. Elle illustre les ambitions de New Delhi de parvenir à un réseau de chemin de fer neutre en carbone. Abdoulaye Rally.
0: Dans une ambiance de grand jour à la gare de Jind, l'Inde a donné le coup d'envoi de cette prouesse technologique. Pour Narendra Modi, ce lancement inscrit ce carrefour ferroviaire dans l'histoire industrielle du pays.
2: À l'avenir, chaque fois qu'il sera question du train à hydrogène, les noms de Jind, Sonipat et de l'Ariana feront référence.
0: Le train à hydrogène circulera sur une ligne de 89 km sans caténaire. L'électricité est produite directement à bord. L'hydrogène stocké sur le toit est transformé en énergie pour alimenter les moteurs. Son conducteur, Gangadip, en vante déjà les performances.
3: C'est un train très puissant de 3200 chevaux qui a été fabriqué. Il compte 10 voitures avec une motrice à l'avant et une à l'arrière.
0: Cette technologie exige aussi des mesures de sécurité renforcées. Des dizaines de détecteurs de fuite et de capteurs de flammes surveillent en permanence la rame. Pour le ministre des Chemins de Fer, Ashwini Vaishnav, ce train illustre le savoir faire indien.
4: C'est une technologie indigène, une étape majeure dont tous les droits de propriété intellectuelle se trouvent en Inde.
0: Ce premier train à hydrogène s'inscrit dans un plan ambitieux. L'entreprise publique Indian Railways vise la neutralité carbone d'ici à 2030. Abdullah Erali, New Delhi, RFI.
1: Sur le front de l'environnement, le Canada est en proie aux incendies. Près d'un millier de feux actifs et déjà presque 3 millions d'hectares partis en fumée. En particulier dans l'Ontario, au centre-est du pays, les fumées portées par les vents ont entraîné une dégradation extrême de la qualité de l'air dans la métropole de Toronto, la ville la plus peuplée du Canada. Des fumées qui atteignent les États-Unis voisins. Certaines zones enregistrent depuis plusieurs jours des niveaux de qualité de l'air qualifiés de dangereux. Dans les États les plus proches des incendies, le Michigan, le Minnesota et le Wisconsin, poussant les habitants à adopter le masque lors de leur sortie, y compris près de New York, là où doit se jouer la finale de la Coupe du Monde, dans un stade à ciel ouvert du New Jersey. Reportage de Cédric De Oliveira.
9: Des nappes de fumée dense, un soleil rougeâtre. Pendant 24 heures de jeudi à vendredi, le ciel new-yorkais avait un aspect très inhabituel, voire inquiétant. Cet épais brouillard s'est dissipé, mais n'a pas complètement rassuré les New-Yorkais. Gina est tout de même sortie faire des courses, mais elle se méfie de la qualité de l'air.
12: On le sent, hein. Quand on sort, on le sent vraiment. Aujourd'hui, ça va beaucoup mieux, mais hier, en se promenant, on le sentait dans la poitrine. On avait un peu mal à la gorge après. Mais aujourd'hui, c'est bien meilleur.
9: Un grand ciel bleu dégagé qui n'a pas empêché le maire de la ville, Zoran Mamdani, de demander aux gens de rester chez eux. Des masques ont aussi été distribués gratuitement à la population. À la veille de la finale de la Coupe du Monde Espagne-Argentine qui doit avoir lieu dans le New Jersey, à une quinzaine de kilomètres de Manhattan, jouer au football n'est peut-être pas une si bonne idée. Mais l'attaquant de la Roja, Mikel Merino, reste confiant.
13: C'est vrai que l'on ressent et que l'on voit la fumée. Mais pour un match aussi crucial qu'une finale de Coupe du Monde, il faut essayer de faire abstraction des facteurs extérieurs autant que possible.
9: Pour l'instant, la FIFA n'imagine pas un éventuel report, mais les prédictions ne sont pas rassurantes. Le service météorologique national a émis des avertissements concernant une aggravation potentielle de la situation dans la journée de samedi. Cédric de Oliveira, New York, RFI.
1: Et en attendant ce soir, la France et l'Angleterre vont devoir surmonter leur déception immense de ne pas jouer cette finale et tenter de se mobiliser pour remporter la petite finale. Difficile mission, ce sera à Miami et à 21h, temps universel, à écouter sur nos antennes africaines et à suivre sur notre live sur RFI.fr. Restez à l'écoute de RFI tout de suite. 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

Bienvenue pour une heure d'émission comme d'habitude, c'est le titre. 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

Bienvenue à vous dans cette émission qui démarre l'été particulièrement caniculaire en ce mois de juin 2026. Là, au moment où j'enregistre, je suis planqué dans une pièce avec toutes les rideaux stores fermés. Il fait 40 degrés dehors, 30 dedans. Et donc, il était évident que pour cette émission, avec des titres chatoyants du départ en vacances et tout, il fallait commencer par cette chanson de Moussuté, Oh Kekalou, qui date de 2006, Forever Polido. Ça, c'est l'album dont est extrait cette chanson. Et voilà, elle me semble relativement évidente avec cette histoire de petit bikini léopard qu'on va retrouver tout de suite dans une compilation de titres de plage, d'été, de vacances. Alors, c'est un choix totalement aléatoire et dans ma médiathèque, j'ai une liste départ en vacances où j'ai épuisé quelques extraits de titres de vacances.

Ça ne sera certainement pas la compilation de l'été que vous allez écouter et réécouter. Moi, ça me semblait amusant d'entendre ces petits bouts de titres. Bon, vous avez quasiment tous reconnu L'amour à la plage de Niagara, bien sûr. Vamos a la playa, la version reggae. Si Sex and Son, ça c'est la version chaude de Gainsbourg. Vive les vacances de Dorothée, oui, Dorothée, comme d'habitude. Suivi de Itsy Bitsy Bikini de Dalida. Il y a un lien entre Dorothée et Dalida avec l'histoire des rouges et jaunes à petits pois. Ceux qui connaissent apprécieront. Ensuite, carrément Sacha Distel, c'est les vacances. Et un petit extrait des jolies colonies de vacances de Pierre Perret. Celle-là, elle est particulièrement connue. Et je me suis dit qu'il fallait que je trouve une chanson de transition sur les vacances et sans faire dans le larmoyant et autres. Il y a une chanson de Michel Jonas qu'il a écrite en 75, alors qu'il a composée en 75, parce que c'est Pierre Gross qui l'a écrite pour lui, et qui fleure les vacances modestes, les vacances sans tralala, où on se contente de plaisirs simples.

Je vous ai proposé de mélanger la voix si particulière de Michel Jonas, sa création en 1975, avec une reprise, on est quand même sur comme d'habitude, de Brigitte. Brigitte, c'est un duo de chanteuses dont j'ai eu l'occasion de vous présenter quelques reprises. Les enfants de Merveilleuse, Sylvie Ouarau et Aurélie Sada. Et là, ce titre donc, de Michel Jonas, Les vacances au bord de la mer, c'était dans la bande-annonce d'un film Thelma, Louise et Chantal, sorti en 2010, dans lequel elle figure avec Vanessa Paradis, Karen Ann, etc., etc. Et donc, cette reprise des vacances au bord de la mer, avec leur duo, cette voix parfaitement harmonisée. Et après, je vous ai proposé un petit enchaînement avec une bande-annonce. Alors, ce n'est pas une bande-annonce, c'est la musique originale d'une série télé, L'été 36, qui vient de sortir là, sur les écrans, pour ceux qui regardent la télé et autres. L'été 36, c'est donc un hommage à l'été des congés payés. Alors, vous avez vu dans la bande-annonce, il est dit merci Léon Blum. Bon, peut-être que Léon Blum a effectivement permis que ça se concrétise dans la loi, mais il y a eu quand même quelques mobilisations il y a 90 ans. C'est toujours bon de le rappeler que quand on se bouge, on peut gagner des choses essentielles. Voilà, ça c'était le quart d'heure Pôle Sud 09. Donc cet été 36, donc cette série télé qui est une forme de roman policier qui se passe en 36 sur les bords de mer avec les premiers congés payés, d'après ce que j'ai lu, hein, j'ai pas vu la série. Me permet d'introduire une séquence donc avec quelques titres de 1936, parce que ça c'est quand même assez extraordinaire, la prolifération, le foisonnement de titres qui célébraient l'air du temps, l'envie de profiter de la vie. Et donc pour commencer tout de suite, un titre d'Albert Préjean, Amusez-vous comme des fous.

0: C'est gentil de m'avoir accompagné à la gare.
1: Oh, mais voyons, monsieur.
0: Ah, si, si, si. Et puis ces fleurs, ces bonbons, ces journaux.
1: Savez-vous que c'est la première fois que nous nous séparons depuis que c'est arrivé?
0: Oh. Remarquez que 15 jours sont pas très longs.
1: Bon, évidemment, 15 jours, ça n'est pas très long. Mais songez tout de même à ce que ça fait d'heures, ça. Hmm?

0: je guette votre retour. 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
1: Oh, je crois que je serai très bien.
0: Et puis je vous ai acheté deux livres.
1: Ah.
0: Et voilà le premier, c'est La vie des saintes. Et l'autre, c'est L'imitation de la bienheureuse Ernestine. Ça vous plaît, ça?
1: Beaucoup.

l'insouciance de l'époque, une partie de l'insouciance de l'époque dans un contexte international particulièrement dégradé en 1936 du côté de l'Allemagne, de l'Espagne et autres. Et donc ici une forme d'insouciance, les congés payés qui donnaient de l'espoir et de l'imaginaire, 15 jours sans être sous les ordres du patron. Donc amusez-vous, profitez de la vie, ça c'était Albert Préjean. Et puisque vous partez en voyage, donc là le voyage c'est en train, Jean Sablon et Mireille qui chantaient cette bluette charmante qui a été reprise de très nombreuses fois et je vous en propose une reprise par un artiste que j'aime beaucoup mais on ne sait pas trop qui l'a chanté, ces chansons de sa jeunesse, vous allez le reconnaître tout de suite.

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0: Vous êtes bien décidément de mieux en mieux dans l'émission, comme d'habitude, préparée et animée par Paul Sud, votre serviteur. Et vous savez qu'avec cette petite phrase rituelle qui suit le jingle des Zigzazou, on est à peu près à mi-parcours de cette émission. Émission du début de l'été 2026 dans une chaleur torride, une canicule exceptionnelle, du jamais vu. Et tout en suant à grosses gouttes, je vous propose donc ces titres qui réjouissent un petit peu. C'était le cas de ceux que vous venez d'entendre autour donc de Si vous partez en voyage. Donc ça, Si vous partez en voyage, c'est des paroles de Jean Noin et Mireille. Vous avez Quand on se promène au bord de l'eau. Donc ça, c'est une chanson interprétée par Jean Gabin. C'est extrait d'un film de 1936. Le film, c'est La belle équipe de Julien Duvier, qui d'ailleurs a écrit les paroles et la musique est de Maurice Yvain. Et donc, Jean Gabin chante cette chanson autour de la guinguette qu'il a achetée avec quatre amis. Ils ont gagné un billet de loto. Ils s'en partagent le gain. Ils achètent ensemble cette guinguette comme une coopérative, symbole d'espoir, d'union, de fraternité, et ça tourne mal, c'est un drame. Bon, je vous laisse découvrir le film si vous ne l'avez pas encore vu. Et donc, ça symbolise aussi cet esprit léger de l'époque, plein d'espoir et de bonheur dans un contexte international un peu compliqué. Alors, je ne sais pas si vous avez lu Les Irresponsables de Johan Chapoutot, qui vient de sortir l'année dernière, en 2025, et qui décrit un peu cette période-là et qui fait des comparaisons avec ce qui se passe aujourd'hui, montée du fascisme, irresponsabilité, guerre. Voilà, donc soyons collectivement attentifs et nourrissons l'espoir pour éviter le pire. On va reprendre le fil sur le thème du départ, des départs en vacances, des départs en général. Et pour faire un saut dans le temps, après 1936, je vous propose d'aller en 2022, donc il y a 3-4 ans, pour écouter ce magnifique titre, Tailler la route. Tailler la route, c'est Grand Corps Malade, Gaël Faye, Ben Mazué, qui ont écrit ensemble un album magnifique. Je vous conseille de l'écouter. C'est plein de bonne humeur, de joie et de profondeur. Ça s'appelle Éphémère. Et ce titre, donc, que vous allez écouter, Tailler la route.
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Après Tailler la route de 2022 du trio Grand Corps Malade Gaël Faye et Ben Mazuet sur ce super album éphémère, je vous ai proposé cette compilation, un peu comme dans la première partie de l'émission, avec les titres sur le thème de la plage et des vacances. Là, c'était La route. Et donc, le premier titre, bien sûr, Hit the Road Jack, Prends la route Jack en anglais, un standard donc popularisé par Ray Charles, repris de nombreuses fois, écrit et composé par Percy Mayfield, un auteur de Rhythm and Blues en 1960, et qui raconte l'histoire donc d'une conversation entre Ray Charles et sa femme, une de ses femmes. Il lui dit, prends la route Jack, elle lui dit, ne reviens plus jamais. Que dis-tu? Oh femme, femme, ne me regarde pas de haut, tu es la vieille femme plus mesquine que j'ai jamais vue. Ne reviens plus jamais. Et que dis-tu? Ne reviens plus jamais. Je ne t'ai pas compris, tu ne peux pas vouloir dire ça. Oh, ne me traite pas comme ça. Donc une chanson avec des consonances féministes. Voilà, c'était à l'époque en tout cas un très très gros succès, It's the Road Jack. Après trois versions au titre similaire, mais trois chansons différentes. On the Road Again, la version de Bernard Lavilliers, qui a eu un gros succès aussi. Celle On the Road Again en anglais, en américain, de Willie Nelson, qui est plus un country. Ensuite, une reprise de Canned Heat avec le même titre. Après, on fait un saut dans le temps avec Sur ma route Black M. Et eh oui, Black M, après Dorothée, vous aurez de tout dans, comme d'habitude, l'émission. Un peu plus classique, celui-là, Sur la route de Palmas. Et on termine par cette autoroute vers l'enfer du groupe AC/DC. Alors, on va faire un petit pas de côté quand même, hein, une émission de vacances, une émission pas trop sérieuse, avec, vous avez entendu, pas que des reprises, mais là, on va écouter, après la guinguette de Jean Gabin quand on se promène au bord de l'Aube, on va écouter la goguette de Chanson Plus Bifluoré, qui s'appelle Au volant de l'espace. Et logiquement, vous devriez reconnaître très rapidement la chanson qu'ils ont totalement détournée, et surtout le slogan de la sécurité routière, boire ou conduire, il faut choisir.

t'attends quelqu'un. C'est que ça, ça existe comme bagnole, ça? Un truc qu'il a fait lui-même ou quoi? C'est pas moi le sac, non, non. Vous allez à Paris? Hein? À Lyon? Ah oui, bah alors. Vas-y, ça me rapprochera toujours un petit peu, hein? Bon, allez, va. Ah! Vous allez être content de votre bagnole, là? Ah oui, c'est bien, faut pas être difficile. C'est français? Oui, ça doit pas être cher, quoi. Ah, quand même? Ah, ben, ils s'emmerdent pas, hein. En marquise, s'ils trouvent des couillons pour payer, on peut pas. Non, je dis pas ça pour vous, il y en a qui en ont besoin. Remarquez, moi, je risque pas de passer pour un con avec ma bagnole, j'en ai pas, alors. Je paye pas d'essence, je paye pas d'assurance, je paye pas de vignette, puis pourtant, j'en ai fait les kilomètres, hein. On entend bien le moteur, hein. Moi, je dis, on sent bien compte qu'on n'est pas en panne, quoi. On sait pas, ça va durer, oui, c'est ça, oui. C'est un diesel? Non? Ah oui, ça vous dérange pas si je fume? Hein? Qu'est-ce que vous avez comme cigarette? Des blondes? Oh, ça peut pas être difficile, hein. Dites donc, je regarde, y a pas d'allume-cigare là-dessus? Non, ils le font en option. Ah, ben, vous auriez pu le prendre, c'est quand même pratique. Non, j'ai pas de feu non plus, parce que vous savez ce que c'est? On charge le moins possible pour pas déranger. Ils le vendent, ça? Je dis, à cette vitesse-là, on n'est pas arrivé, hein. Comme ça, au moins, si on a un accident, on l'aura moins vite, quoi. Je dis, faudrait pas qu'on se fasse rentrer dedans, il ne resterait pas beaucoup de votre mixeur. C'est de la tôle, hein, c'est jamais. C'est même du plastique, là. Ah ouais, ils s'emmerdent pas, hein. Marquis, je dis ça, je m'en fous, je suis pas pressé. On couchera à Lyon, tant pis. Fait des frais, mais enfin. Il doit y avoir des hôtels pas chers à Lyon, sympa. Non, parce que le mieux pour nous, c'est de tomber sur un mec sympa qui nous invite à dormir chez lui, mais ça, c'est rare. Oh, c'est vachement rare. Non, je dis pas que vous êtes pas sympa, mais je dis chez vous, ça va pas être possible. Ça va trop vous déranger. Vous êtes sûr, hein? Faut pas que ça vous dérange, hein? Ah non, parce que si ça vous dérange, moi, ça me gêne aussi, hein? Vous êtes sûr? Ah ben, c'est pas de refus, alors. Surtout qu'on n'a rien bouffé à midi, alors. Ben, vous allez rire, à midi, on a pris un type et une bagnole encore plus pourrie que la vôtre. Tout en plastique, la chaîne, oui. Comme les poubelles. Non, mais moins pratique, y a pas les poignées, quoi. Oui. Alors, on n'a pas eu le temps de s'arrêter pour bouffer, quoi. Remarquez, moi, je m'en fous, je saute facilement un repas, mais c'est le chien. C'est que ça bouffe, un Doberman, hein. Enfin, vous verrez bien ce soir, hein, c'est pas la peine. Oui. C'est sympa, le stop. On tombe sur des types, ils vous emmènent dans leur bagnole, ils vous offrent des cigarettes, ils vous invitent à bouffer, ils vous retiennent à dormir. Il y en a même qui vous donnent du pognon. Si, pour qu'on se barre. Ah oui. Enfin, on donne ce qu'on veut, hein. Dis donc, je pense à un truc. Si ça se trouve, vous habitez pas sur la route de Paris, vous? Ben non, parce que ça va vous faire lever le bonheur demain matin. Ben pour nous accompagner sur la route de Paris. Ben, vous voulez pas dire qu'on va y aller à pied, quand même? Ben vous êtes marrant, vous, alors. Écoutez, nous, on monte dans notre bagnole, on est quand même sympa et pas terrible, hein? Alors, vous nous invitez à bouffer, on sait même pas ce qu'il y a, vous dites pas le menu ni rien, enfin... Alors, vous nous invitez à dormir, c'est pareil, on sait pas sur quoi on va tomber. Si en plus vous habitez à Perpète, puis que demain on est obligé de se taper 30 bornes à pied pour sortir de la ville, non merci. Surtout que pour vous, demain, ça va pas vous déranger beaucoup, hein. De toute façon, à 5 heures, il y a personne dans les rues. Hein? Alors on fait 30 bornes.

une émission Rire et Chanson aujourd'hui, de Coluche bien sûr. Et on va terminer par une autre façon de se mettre en retrait, de prendre l'air, de s'aérer la tête. C'est la version proposée par Anne Sylvestre qui nous parle de Clémence, Clémence en vacances. On se retrouve pour de prochaines émissions sur Radio Transparence et Oxygène FM. Et la prochaine fois, on parlera d'autres types de départs un peu plus contraints. À tout bientôt.

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À l'instant, extrait du dernier opus de Blue Magic en 2020. Share a Dream. Nous écoutions One Across the Street. Écrit par Yann Levin. Voici MCB. I'm the one, you're the one. Écrit par Jerry Bright. Il a fait partie du groupe Brainstorm. Puis Cameo.

À l'instant, Rick Smith sur Birdie Records en 1982. Extrait du seul opus sur ce label, We Should Be Lovers. Nous écoutions Love Came Today. Voici MCB sur Epic Records. Bring back to the music. Écrit par T. Washington et W. Key.

extrait de Music World, appelé Drift in a Dream, écrit par elle-même et le regretté grand Skip Scarborough en 1982. En 1983, Rena enregistre ce titre avec les Crusaders, qui joue le membre croisé Wilton Felder. L'a enregistré sur son album solo Gentle Fire, version instrumentale sur MCA Records. La version vocale avec Rena chantant dessus ne fut jamais sortie jusqu'à aujourd'hui, 37 ans plus tard.

suite When I Come to Love and Me sur Butterfly Records en 1982. Un disque assez difficile à trouver. On se retrouve la prochaine fois. Même canal, même horaire, même antenne. Bye bye.

0: Magnifique ce morceau à la flûte de Pan, j'aime beaucoup.
1: Bienvenue. La flûte de Pan, toujours la flûte de Pan.
0: Exactement, émission spéciale flûte de Pan ce soir, bienvenue. Sur...
1: Nous avons l'homme le plus heureux du monde ce soir.
0: C'est Stéréoxyde qui démarre, on est très heureux d'être avec vous ce soir, bien sûr, avec Mélina, bonsoir.
1: Oui, bonsoir Maxime, ça va?
2: Le retour.
0: Ça va bien.
1: Le retour, j'étais absente, oui, une quinzaine de jours, mais je suis revenue plus en forme.
0: Exactement.
1: Voilà, plus en forme que jamais.
2: Oh, oula, oula, oula.
0: Oui, oui, également, il est plus en forme que jamais.
2: Ouais. T'as eu un peu cette forme de ouf.
1: Super.
0: Exactement, ouais. Voilà, Stéréoxyde.
1: Splendide.
2: Splendide.
0: Ça dure 2 heures en règle générale, mais ce soir, ça va durer 3 heures, puisque c'est une émission très spéciale ce soir. On peut applaudir bien fort Michael Mazalera, qui est avec nous.
3: Ouais.
2: Bonsoir. Attends,
1: bienvenue,
2: il a rien fait encore. Il a rien dit, il a rien fait, pourquoi on l'applaudit?
0: Bonsoir, Mika.
4: Bonsoir, bonsoir à vous, merci pour l'invitation.
2: Avec plaisir.
0: Bienvenue dans nos studios, ça fait plaisir de te recevoir aujourd'hui. Michael Mazalera, vous connaissez peut-être sa voix, puisque ça fait des années qu'il sévit sur Radio Transparence dans son émission Keep Cooking Blues. Ça fait combien de temps cette émission?
4: Ça fait assez longtemps, oui, peut-être. J'ai pas trop calculé en fait, peut-être.
1: Il faut pas compter, il faut 6, pas compter.
4: 7 ans, je sais pas, ouais.
0: Et en nombre d'émissions, ça doit faire beaucoup.
4: Je crois que je suis à 180 là-bas, pas tant que ça.
2: Ah, c'est pas, ah oui, c'est pas énorme du coup, non. En 6 ans.
4: Non.
2: Ah, petit joueur.
4: Peut-être ça fait moins, alors peut-être ça fait 6 mois.
2: là, par contre, ça fait trop.
1: Quand t'es tout seul à porter une émission aussi, c'est pas la même chose, quoi. Quand nous, ouais. Nous en équipe,
2: ah, mais après, c'est pas le même système aussi. Oui, il présente et il décrit des groupes et il fait découvrir. Donc après, il passe à la musique.
1: Et donc, uniquement sur la thématique blues.
4: Tout à fait, oui. Ouais. Mais je suis assez ouvert sur ce thème. C'est pas... puisque, bon, il y a des gens qui considèrent que le blues, c'est entre 1910 et 1930. Moi, je considère que le blues, ça peut être actuel.
2: Ouais. Donc, ah bah, c'est actuel. Il y a des très bons trucs de blues.
4: Et donc, oui, c'est sur le thème du blues. Et je fais partie d'un collectif qui s'appelle le CRB aussi. On est une cinquantaine d'animateurs radio qui aimons faire des émissions sur le blues partout en France et un peu à l'étranger. Et de ce fait, on reçoit pas mal de CD, de matière, on va dire, par les artistes.
2: D'artistes étrangers et tout.
4: Et les productions aussi, françaises, etc.
2: Ok, c'est cool, de différents labels et tout ça.
4: Ce qui fait que, oui, j'ai
2: t'as de la matière à présenter.
4: Pour présenter.
1: Oui, parce que du coup, le blues revient un peu au goût du jour, ou
2: c'est jamais trop perdu, mais c'est un... Je pense que c'est
1: ressemble, enfin, je sais pas comment on peut dire ça.
2: C'est un peu une famille, parce que c'est pas... Alors, et puis il y a différents styles de blues aussi.
4: Oui,
2: t'as
4: puis il y a
2: le blues, t'as le blues rock, t'as des. Bon,
4: c'est ça, c'est
2: plein
4: ça.
2: De, c'est comme dans tous les styles de musique. Hein,
1: ouais.
2: Comme dans le rock, dans le métal, enfin voilà, il y a plein de catégories.
4: Mais tout vient du blues.
1: Oui,
4: il
1: c'est
4: le disait,
1: sûr. Tout vient du blues.
2: Ça vient de là, ça vient du blues.
0: Oh yeah.
4: Mais moi je dis tout vient du blues, et pour moi, par exemple, quand j'écoute du AC/DC, pour moi c'est des.
2: Ah bah, il y a des morceaux blues.
4: C'est des riffs blues en fait.
2: Oui,
4: à
2: oui,
4: la base,
2: tout à fait.
4: Bien sûr, c'est électrifié. Mais,
2: oui, oui.
4: Mais...
2: oui, ils ont mis un peu plus d'accroche dessus, mais. Ouais, ouais.
1: Donc toi, Michael, c'est ça?
4: Oui.
1: Michael, donc là, on parle de ta casquette radio, émission et passion du blues, mais je pense que tu as d'autres casquettes qui te permettent d'être aussi un passionné de musique. Est-ce que tu peux nous en dire un peu plus?
4: Oui, bien sûr. Enfin, maintenant, je suis plutôt, on va dire, il paraît que je me débrouille bien à l'harmonica, donc je suis plutôt harmoniciste, mais je suis auteur, compositeur, interprète et musicien un peu multi-instrumentiste. Donc j'ai commencé la musique très jeune, à 7 ans, mais le tout en autodidacte. Donc j'ai commencé par l'orgue, après j'ai acheté les premiers synthés.
1: L'orgue,
4: ouais,
1: génial.
4: Ouais, les orgues. Et après les premiers synthés, c'était à l'époque, dans les années, on va dire, 80, quand Jean-Michel Jarre, à l'époque...
1: French Touch, c'est ça.
4: Oui, et puis c'était le début de l'électro, on va dire, en France.
2: Oui,
4: quoi.
2: C'est ça.
1: Le monsieur aux gants blancs.
4: Voilà, c'était et un peu plus tard, dans ma première vie, j'ai été cuisinier professionnellement avant d'être professionnellement après ensuite musicien, mais à un moment donné, je travaillais à l'âge de 19 ans, j'étais en saison et là j'ai rencontré un guitariste qui chantait aussi avec un harmonica et qui lui écoutait du blues et jouait un peu de blues, il commençait et il m'a offert mon premier harmonica, donc Et voilà, depuis, je suis tombé dedans.
1: C'était la découverte.
4: Oui, et ça m'a paru pas facile, mais ouais, j'ai senti tout de suite l'instrument, et puis je l'ai travaillé en autodidacte, et là, ça va faire une trentaine d'années que je le pratique.
2: Ah oui.
1: Donc tu as composé en cuisine en tant que chef cuisinier, et tu es devenu compositeur en harmonica, c'est ça ?
4: Et oui, et justement, mon premier album, et même mon projet, c'est un peu le fil conducteur où je trouve qu'il y a une similitude entre la cuisine et la musique.
1: C'est de l'art, hein ?
2: D'où le nom de ton émission de radio aussi, du coup.
4: C'est ça, parce que moi je suis un passionné de cuisine aussi. Pas autant que la musique, mais la cuisine me passionne, parce qu'en fait, on apprend toujours, c'est infini au niveau de l'apprentissage. Et ensuite aussi, c'est un métier, c'est par rapport à ça que je trouve qu'il y a beaucoup de similitudes, où on peut beaucoup voyager en cuisine et apprendre d'autres façons de cuisiner, et donc appréhender d'autres épices, d'autres mets, etc. Et ensuite
2: oui, et puis tu peux faire des mélanges,
4: tout à fait,
2: on va dire à l'infini, et pareil dans la musique, quoi.
4: Exactement, et c'est ce que j'essaie d'expliquer un peu, enfin c'est un peu mon fil conducteur, puisque c'est vrai que la nourriture, ça parle à tout le monde.
2: Oui.
4: La musique aussi, bon, il y a d'autres trucs, mais ça j'en parle pas pour l'instant, ce sera peut-être dans mes futurs albums.
1: J'entends pas.
0: Et donc, tu as sorti des albums en solo, et tu as aussi d'autres groupes.
4: Tout à fait. Oui, j'ai sorti donc deux albums en solo, mais avant tout, quand je suis arrivé en Haute-Garonne, j'ai joué pendant 11 ans dans un groupe de blues qui s'appelait Manish Boys. Donc ouais. C'est un groupe qui a beaucoup tourné dans la région et partout en France aussi, et un peu à l'étranger, connu. Ouais, ils ont fait. Moi, j'ai fait 5 albums avec eux. Ils ont fait 8, une dizaine d'albums, on va dire. Et ensuite, quand j'ai arrêté après 11 ans de service avec eux, j'ai monté un duo qui s'appelle toujours, mais il y a eu un changement un peu de personnel, si je peux dire comme ça, qui s'appelle Weeping Widows. Et de là, je me concentrais juste sur un seul projet, jusqu'au jour où le guitariste a voulu arrêter. Et là, je me suis senti un peu...
2: Délaissé,
4: ouais. Surtout dépendant.
2: Et, puis,
4: et c'est là que on m'a appelé pour un plan, comme on dit dans le jargon de musicien. Et là, j'ai dit, non, j'ai pas de guitariste, je peux pas. Le temps que je remonte un truc, ils m'ont dit, mais toi, tu peux pas venir. Et là, j'ai pris ma guitare, c'était le premier concert, et j'ai fait que des reprises de ce que je connaissais. Et suite à ce concert, on m'a repris 3-4 dates sur le même plan. Et là, je me suis dit, allez.
2: Lancé en solo.
4: Et c'est là que j'ai monté le solo. Maintenant, je n'ai plus de guitare, c'est que autour de l'harmonica, mais pour être indépendant, quoi.
2: Mais du coup, avec des effets et tout ça.
4: C'est ça, c'est autour.
2: Autonome.
4: C'est ça. Donc, je travaille avec une pédale loop. Donc, c'est un séquenceur. C'est une pédale que tu actives. Par exemple, tu lances une séquence en beatbox, par exemple. Mm-hmm. Et là, tu enregistres. Ensuite, tu lances. Je joue avec des guimbardes aussi.
2: Okay.
4: Il faut savoir que les guimbardes, c'est un des ancêtres de l'harmonica aussi. Un instrument à hanches libres. Enfin, on l'entendra tout à l'heure.
2: Ouais.
4: Là, je m'en sers comme basse, justement, collé au micro. Ça délivre des bonnes basses. Et là, je l'ai pas pris parce qu'il n'y avait pas assez de place. Mais non, j'ai un piano à queue. Non, un synthé. Un clavier.
2: T'as qu'à dire que notre studio est trop petit.
1: Bon. En même temps, pour un piano à queue, tu
4: Non, il est quand même spacieux. Hein.
2: On a fait rentrer du monde.
0: Hein. Ah oui, oui.
2: Titre. Hein.
0: Exactement. Les uns dans les autres. Magnifiquement.
4: Plus des percussions, etc. J'enregistre tout ça en live, plus les voix et les compositions en toutes les langues. Et là, justement, où je mélange un peu ce projet en solo, j'ai voulu vraiment mélanger tous les styles musicaux dans lesquels j'ai évolué pendant toute ma vie. Ce qui n'est pas évident, en fait. Moi, j'appelle ça ma thérapie musicale aussi, mais que beaucoup de musiciens devraient faire. Et c'est pas évident de mélanger, en fait, tous les styles musicaux et de les assumer et de pouvoir les jouer et encore plus de les vendre. Enfin, les vendre.
1: Bah, c'est surtout trouver ton identité aussi dans ce mix de ce micmac d'influence, en fait.
4: Et de
1: te dire, là, je vais partir là-dessus. Et de faire ce choix-là de se dire, bon, c'est bon, là, j'ai trouvé ma voix.
4: C'est ça, mais après, il y a la question de un peu philosophique de d'être ou ne pas être. C'est-à-dire que musicalement, tu peux te cloîtrer ou t'enfoncer dans un contexte que tu maîtrises bien, comme moi le blues par exemple. À une époque, j'aurais pu rester là à l'harmonica, mais sauf que j'ai ouvert, et donc quelque part, je veux pas dire que j'ai pris une prise de risque, mais je me suis mis tout nu, quoi. Et je me délivre complètement musicalement, ouais. et un peu comme dans la vie, quoi.
2: Oui, si... c'est une mise à nu un peu, mais ouais. Musicale.
4: Et donc être ou ne pas être musicalement, et je trouve que c'est bien. Et puis, enfin pour moi, hein, et quelque part, quand on me voit en live au début, quand je présente mon projet, quand je le vends, par exemple, ou quand je le présente, on me dit ouais, mais c'est compliqué là. Qu'est-ce que je vais dire sur la programmation? C'est quoi comme style?
2: Ah oui, la description.
4: Métissage musical. Mais ouais. Après, ceux qui viennent me voir, en fait, ils disent ouais, en fait, c'est ton univers,
2: on
4: comprend le truc, quoi.
1: Mmh. Ouais, faut venir voir, en fait. Enfin, ou faut écouter, en tout cas.
4: Oui, oui,
1: ouais.
4: Mais voir aussi, parce que c'est quand même une.
1: Parce que sur du concert, t'as une mise en scène particulière où tu racontes quelque chose
4: tout au long de ton
1: concert. Ouais.
4: Il y a le fil conducteur où je parle un peu de la cuisine et je suis aussi un peu. J'essaye d'être un minimum engagé aussi dans des choses. Aussi bien politique, j'aime pas trop ça, mais quelque part on en fait tous indirectement dans la vie,
2: et puis, le moins possible.
4: C'est ça, je suis ni à droite ni à gauche, bien au contraire, comme disait un certain Coluccio. <Ouais. rire> mais j'essaye de. Oui, il y a tout un quelque chose à voir en concert, en live, en fait. Même les enregistrements etc. que je fais à la minute, comme le ferait, comme je dis souvent, un cuisinier à la commande de te cuire
1: chaud,
4: les
1: quoi.
4: Choses devant toi et voilà.
1: Okay.
4: Parce que c'est vrai que j'ai un album, mais ça rend pas la même chose. Mon album, si je reste sur mon album solo, ça donne pas la même chose quand on l'écoute sur l'album que si on me voit en live, quoi. Ça prend vraiment une autre dimension, quoi. Ouais. Alors qu'en groupe, c'est autre chose.
2: Et du coup, c'est que des compos?
4: Oui.
2: Et qu'en anglais? Tu chantes un peu dessus
4: Oui, je chante. Non, j'utilise plein de langues. Le français, un peu l'anglais, l'allemand, l'italien aussi.
2: Ah ouais.
4: Et après, j'ai des instrumentaux.
2: Ok.
0: Très bien.
1: C'est Europe.
2: Donc on voyage encore plus.
1: L'Eurovision. Alors, Monica.
0: Ça m'a mis l'eau à la bouche. J'aimerais qu'on écoute un petit morceau donc, qui est sur un album. Que tu m'as passé
2: sur le dernier
0: album Gargantuesque.
1: Sur les petits cadeaux qu'on vient d'avoir à la radio.
0: Exactement. Quel morceau on pourrait mettre pour illustrer tout ça, un morceau que tu n'as pas prévu dans ton set?
4: Tu veux un morceau chanté, c'est ça?
0: Ouais, pourquoi pas.
4: Ben là, j'ai pas le CD devant moi.
2: Ah. Il a pas les lunettes avec lui. Tu vois? On a tous les mêmes problèmes à un certain âge.
0: Koenig. Je vais mettre Koenig, qui est le titre numéro 3 sur cet album. Il s'appelle Gargantuesque. C'est Michael Mazalera qui est avec nous ce soir dans Stéréoxyde sur Oxygène FM. Il y aura du live également tout à l'heure. Ouais.
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0: C'était ouais. le morceau conique.
1: Justement, on parlait du mélange de ce morceau. Iconique.
0: Exactement.
1: On parlait des mélanges, donc, d'utiliser la langue allemande sur un.
2: Des sons orientaux.
1: Du coup, bon, ça fait. Enfin, on n'a pas l'habitude.
3: Oui, c'est ça que je trouve
1: donc
3: intéressant.
1: C'est très, très intéressant, ouais.
3: Vive le métissage, je pense que s'il y avait vraiment...
2: C'est la cuisine musicale.
3: Voilà. S'il y avait du métissage, il y aurait peut-être moins de problèmes dans ce monde, justement.
1: Ah, on avait dit pas de politique.
3: Et oui, König donc, signifie roi, et la chanson est un peu philosophique, et dit que c'est toi ton propre roi, toi seul dois trouver ta direction où aller, ne te laisse pas mener, pense...
2: Par toi-même,
3: ne te cache pas sous ton figuier... Vraiment, prends la direction que tu dois réellement prendre. Voilà, c'est en gros la direction de...
1: Guide-toi toi-même. Ouais, enfin, non, c'était pas le bon terme. C'était,
2: prends-toi par la main et...
1: Ouais, c'est ça.
2: Aide-toi
1: toi-même. Ouais. D'accord. Et pourquoi le côté oriental, alors? Juste pour le métissage
2: Pour le contraste avec l'allemand, du coup.
3: Oui, j'aime bien mélanger, justement. Et ensuite, parce que à l'harmonica, vous avez vu, là, enfin, les auditeurs et auditrices ne voient pas, mais j'ai pas mal d'harmonica que j'utilise.
2: Ah, oui.
3: Donc, il y en a qui sont... J'aime bien les tonalités mineur harmonique, et ce qui donne ce son un peu justement oriental.
2: Ouais.
3: Et j'utilise pas mal ces couleurs-là dans certains morceaux qui m'amènent justement à ça après.
2: Ça permet de voyager, du coup.
3: De mélanger, ouais.
2: Ouais, c'est pas mal.
0: Voilà. Il y a beaucoup d'harmonica sur la pochette de cet album, donc gargantuesque. Il y en a beaucoup autour de ton visage, il y en a un dans ta bouche également.
3: Oui.
0: C'est tous tes harmonicas?
3: Non, c'est pas tout, j'en ai d'autres.
1: Il y a toute une collection.
3: Mais, tu sais que cette, je suis très fier de cette pochette parce qu'elle a été réalisée, que j'ai fait, sans trucage, donc sans ordinateur. J'en suis fier.
1: Sans Photoshop.
3: Sans Photoshop. et elle a gagné un concours international, cette photo.
2: Cool. Ah.
3: Parce que par chance, une année, honneur, la marque donc, de ces harmonicas, pour ne pas faire de pub. Mais,
0: on peut.
3: Oui, on peut. Bah, en plus, je dois en faire.
2: Ah, bon, harmonicas.
3: Parce que je suis très fier d'être sponsorisé
2: plus, ouais, voilà,
3: depuis 8 ans par cette marque.
2: Ah bah
3: et
2: cool.
3: On lançait un concours, mais là c'est pas eux, c'était à l'étranger, donc c'est pas eux qui m'ont placé en fait.
2: D'accord.
3: Il y a eu des centaines et des centaines de photos, et c'était par rapport à l'anniversaire du 200 ans d'un harmonica d'un certain modèle.
2: D'accord.
3: Et en fait, le modèle, moi, ça faisait un an que je venais de sortir l'album, et j'ai plein d'harmonicas, là. Il y en a une centaine.
2: Ouais, ouais, ouais.
3: Et le seul que j'ai dans la bouche, c'était le modèle qui voulait. Donc j'ai envoyé la photo, j'ai dit, bon, on sait jamais, quoi.
2: Ça coûte rien, toi.
3: Et finalement, la photo a gagné le premier prix.
2: Ah, excellent.
3: Et oui, j'étais super content.
2: Ça fait un petit coup de pub en plus pour toi, du coup. Pas mal.
3: Et donc, je suis content aussi parce que là. Il y a la deuxième. Ah, tu voulais dire quelque chose par rapport à la pochette?
0: Non, du coup, que c'était très bien.
3: Parce qu'il y a le deuxième album aussi, là, le bleu, le Planète, qui est fait aussi sans trucage, à part le petit flou en bas, pour l'eau, mais tout le reste, c'est une vraie photo. Et là, j'ai voulu faire en trompe-l'œil une ville.
2: Ah,
3: mais
2: ok,
3: qu'avec des harmonicas.
2: Ouais, ça fait comme si c'était des buildings, en fait.
3: C'est ça.
1: Et du coup, c'est toi artistiquement qui prend les photos ou...
3: En fait, moi,
1: t'as fait appel à quelqu'un qui...
3: Au final, je fais venir quelqu'un, mais c'est...
2: Mais tu fais la mise en scène.
3: Je fais la mise en scène, je prépare, je fais des photos aussi.
1: Ouais.
3: Bon, je suis pas photographe, mais j'emmène l'idée pour pas arriver sans rien. Et là, j'ai dit, bah voilà, tu vois cette photo, et ben c'est pas celle-là, mais je veux ça, mais...
2: Ouais, tu sais ce que tu veux, donc voilà. Après, tu orientes le photographe.
3: C'est ça,
2: en fonction
3: c'est ça. Et là, on passe les jours qu'il faut pour arriver à la
1: trouver. Ce que tu veux, toi.
3: Ouais. Et au moment où c'est le comme celle-ci, là, sur Planète, c'est exactement
2: c'est ce qu'on appelle un client chiant.
1: Exactement, c'est ce que j'ai pas osé le dire.
2: Ah, mais moi, je suis photographe. Alors
1: après, ça vaut le coup parce que les photos, elles gagnent des prix. Hein,
2: oui, ben non, mais comme quoi, voilà, c'est comme quoi, des fois, ça sert d'être chiant.
1: Exactement. C'est pas chiant,
2: non,
1: c'est
2: pas chiant. Ouais. Exigeant.
1: Exigeant.
3: Moi, je dirais plutôt même savoir ce qu'on veut.
2: Oui, non, mais c'est ça. Non, mais après, c'est bien parce que des fois, les clients qui ne savent pas ce qu'ils veulent,
0: ça peut être
2: encore beaucoup plus long, du coup.
0: Très compliqué.
2: Et qui changent en disant non. Ben oui, mais non, mais tu me dis pas ce que tu veux vraiment.
0: Je veux passer à autre chose.
2: Et ouais, non, mais c'est ça, mais ça arrive. Des fois, tu as des gens, ils te disent non, pour plein de trucs. mais en fait ils savent pas vraiment ce qu'ils veulent.
1: Tu parles en connaissance de cause, non? Ouais. Win photo.
2: J'ai eu.
0: En tout cas, merci d'être avec nous, Mickaël. On va avoir du live dans un petit instant, mais ces deux albums, ils sont sortis en quelle année?
3: Wow, le premier, je crois qu'il est sorti en 2018. Je crois, le Gargantuesque. Il doit avoir la date derrière.
0: C'est le premier, celui-là ?
3: Oui, celui où je suis noyé dans les harmonicas, là.
0: Non, il n'y a pas la date, mais il y a ton numéro de téléphone.
3: Si, si, il doit y avoir une date. Alors, peut-être à l'intérieur. Je crois qu'il est de 2018.
0: Ouais.
3: Et le suivant est sorti 3 ans après, me semble-t-il. Et là, je suis en train de préparer le prochain. Justement, je cherche un photographe.
2: Ah, ouais. Voilà. Ne cherche plus.
0: Les grands esprits se rencontrent.
3: Mais l'idée, elle est très, très complète. Non, non, pas. Non.
2: On verra.
1: Ça, c'est le sujet d'une émission de 4 heures sur comment aboutir à l'idée, à la bonne idée absolue.
3: Mais je suis en train de travailler, oui, donc sur le futur album. Et je ne sais pas quand est-ce qu'il sortira, mais je suis dessus. Et normalement, à partir du mois prochain, je vais commencer à aller en studio pour l'enregistrer.
2: Okay.
0: Sur les deux albums, donc en tout il y a 25 morceaux, 25 compos. Oui. T'en as beaucoup d'autres en stock vu que tu vas aller en studio?
3: Oui.
2: Beaucoup.
3: Oui.
2: Bah oui, en même temps quand tu fais des lives, tu dois avoir un assez grand répertoire. Tu fais des reprises aussi
3: dans les débuts, j'en avais plus puisque j'avais pas autant de compositions.
2: Ouais.
3: Mais maintenant, je ne fais quasiment plus de reprises.
2: Ouais.
3: Et voilà, parce que je trouve que c'est bien de.
2: Et est-ce que du coup, sur tes albums, sur les albums, tu as des guests, enfin des invités, pour parler en français,
3: sur le
1: des collaborations,
2: oui, c'est ça, artistique, musicale.
3: Sur le premier, non. Et sur le second, oui. J'ai fait intervenir quelques copains, quelques confrères, musiciens. Bah oui, pour le troisième, je pense aussi que je vais faire intervenir des gens.
2: Avec différents
3: des musiciens.
2: Types d'instruments, guitare, enfin,
3: oui.
2: Ou après un mode de groupe, batterie, basse.
3: Bah sur le deuxième album, justement, il y a un morceau où on est vraiment en groupe basse, batterie, guitare et harmo, chant.
2: Ok.
3: Que ensuite j'exploite moi en solo, derrière,
2: band complet quoi.
3: Oui c'est ça. Mais il faut que je sois. Enfin moi je me mets ça aussi en objectif, c'est de pouvoir être capable de pouvoir le reproduire
2: avec du monde derrière.
3: Ou seul.
2: Oui.
3: Le même morceau seul.
2: Ok.
3: Ouais voilà c'est ça.
2: Très bien.
0: Très bien. Mais on parle de cet album donc qui s'appelle Planète.
3: Oui.
0: Et vous allez entendre quelque chose qui est super radiophonique et super
2: le
0: rare.
2: Le cellophane. Autour du CD.
0: C'est l'ouverture.
1: Il est neuf, le CD.
0: De l'album qui est tout neuf. On va pouvoir écouter un petit morceau peut-être dans un petit instant. Et puis ce sera le live concert qu'on va vivre ce soir en direct avec toi, Mickaël. Quel morceau?
3: Figure-toi que j'ai sorti en vinyle, hein, celui que tu as... Tu as décélonafé, comment on dit.
1: Décélophané.
0: Exactement. Et donc j'ai le CD dans la main et le titre va partir dans un petit instant. Il est sur l'album Planète de Mickaël Mazalera qui est notre invité ce soir dans Stéréoxyde sur Oxygène FM et ça fait très plaisir. On va écouter le morceau numéro 3 qui s'appelle Bolerabe. Qu'est-ce que c'est ce morceau?
3: Justement c'était un morceau qui... Je ne sais pas pourquoi, ça me rappelait un peu le boléro, mais un peu arabisant, donc je l'appelais le bolérabe.
0: Ouais.
3: Alors pourquoi le boléro? Parce qu'au début, ce morceau, enfin après il a changé, hein, mais il a gardé son appellation. Mais parce qu'au début, il commençait tout doucement, juste avec puisque je travaillais avec des loops, je rentrais juste un instrument, je faisais un tour, ensuite un deuxième, un troisième, pour à la fin, parce que le boléro de Ravel, il commence vraiment avec un son vraiment minimum. En général, quand tu écoutes du classique, tu mets le son à fond.
2: Ouais.
3: Et puis hop, tu vas faire la cuisine, là. Et puis, arrivé un moment, au bout de 3 minutes, mais t'as les enceintes qui commencent à vibrer de partout parce que le.
0: Il y a trop d'épices.
3: C'est ça.
1: Il y a trop d'épices.
3: Ça m'a rappelé ça au départ. Et justement, dans ce morceau, il y a un copain qui participe, Thierry Bluy. Pour ce morceau, il est à la flûte Peul, c'est une flûte africaine.
2: Ah ouais.
3: Et voilà, je crois qu'il fait des percussions aussi sur ce morceau, du tama. Donc c'est une percussion qu'on met sous le bras Et voilà.
1: Ah oui, on est avec le...
3: oui, c'est ça, avec un petit bâton et voilà, c'est la percussion qui parle qu'on appelle.
0: Très bien, mais on s'écoute ce morceau, donc Bolérab, c'est le morceau numéro 3 de cet album qui s'appelle Planète. Merci Mickaël Mazanera d'être avec nous ce soir, émission très spéciale en public, et on a un public qui vient d'arriver. Oh, encore.
1: Un public en délire.
2: Ça vient de Toulouse, messieurs dames.
1: Ça vient de Toulouse.
0: Oui, attends.
1: Ça fait plaisir.
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0: Le Bolérable de Mickaël Mazalera, qui est notre invité ce soir dans Stéréoxyde. Mickaël, tu es toujours avec nous?
1: Oui. Tout à fait. Alors,
0: ça y est.
1: Tu m'entends? Ouais.
0: Absolument. Tu es toujours avec nous et tu vas nous proposer un concert en live, finalement, dans nos studios.
1: Oui, avec grand plaisir.
0: Et merci beaucoup pour ça, en tout cas. Qu'est-ce que tu vas nous proposer? Donc, bon, tu as des harmonicas, tu en as beaucoup.
1: Ouais, c'est ça. Bon, je vais commencer par faire un morceau en acoustique, on va dire, juste avec un harmonica. Et ensuite, le deuxième, je vais vous proposer un nouveau morceau qui sera sur le futur album. Donc, vous êtes les premiers sur les ondes à pouvoir
0: magnifique.
1: Entendre ce morceau. Et ensuite, quelques nouveaux morceaux aussi que vous allez pouvoir entendre, que je présenterai entre les deux, si je peux me permettre.

0: Michael Mazzanera est avec nous. Merci. Avec ce premier morceau. Merci beaucoup. Comment s'appelle-t-il ce premier morceau ?
1: Moi, je l'appelle Improvisation. Et c'est inspiré assez de un morceau de Sonny Boy Williamson. C'est un harmoniciste de l'époque, un des premiers bluesmen à avoir enregistré. Je me suis inspiré d'un morceau qui s'appelle Bye Bye Blues. Et voilà, je tricote un peu autour de ça, on va dire.
0: Très bien. Est-ce que tu pourrais, s'il te plaît, me rajouter un petit peu de gain dans ta sortie ? Je te remercie, comme ça ce sera beaucoup plus simple pour t'entendre.
1: Ouais, tu m'entends mieux ?
0: Oui, absolument. Merci beaucoup.
1: On va s'entendre alors.
0: Oui. Deuxième morceau, de quoi il va s'agir ?
1: Alors, je te parlais d'un nouveau morceau qui sera sur le prochain album. Il s'appelle Si l'amour, puisque pour moi l'amour c'est ce qui est le plus important.
0: Et oui.
1: On serait pas là sans amour, je crois.
0: Love.
1: On serait pas né. Et voilà, c'est le prochain morceau que vous allez entendre. Donc j'utilise plusieurs harmonicas, dont des guimbardes aussi pour me faire que vous allez entendre dans les loops derrière.
0: Très bien. Donc Michael Mazzanera qui a rapporté pas mal de matériel ce soir. Il a un looper, il a plein d'harmonica, des guimbardes, plein de pédales au pied. Et c'est parti sur Oxygène FM. Ça continue, Stéréoxyde.

0: C'est Michael Mazzanera qui est avec nous ce soir avec ses harmonicas, le dieu ariégeois de l'harmonica. Il est avec nous ce soir.
1: Merci.
0: Et
1: merci.
0: Ça fait grand plaisir depuis le temps qu'on devait se rencontrer, que je l'entends. Ça fait 5 ans que je t'entends sur les ondes. Et aujourd'hui, ça y est, c'est la grande rencontre avec ce live concert spécial ici sur Oxygène FM. Merci, Michael.
2: Merci à toi. Donc là, je propose le prochain morceau, Jungle 5, qui est sur un de mes deux albums, dont je ne me rappelle plus si c'est sur le... Je crois que c'est sur le second, ouais. Jungle 5.
0: C'est parti, sur Oxygène.

0: Quelle énergie.
1: Merci. Wow, faire tout ça en même temps, c'est quand même quelque chose à voir aussi. C'est à voir sur la page Facebook Stéréoxyde-6 Oxygène FM. C'est magnifique ce qu'on vit ici ce soir.
2: De toute beauté.
1: De toute beauté. Un autre morceau vous attend. De quoi il s'agit, Mickaël?
3: Ouais, c'est un morceau qui s'appelle Route à l'envers. Donc, je crois que c'est sur le premier.
1: C'est les Anglais, ça. Route à l'envers, par rapport à nous.
3: Non, c'est. Ouais, c'est une expression que je me dis moi souvent. Route à l'envers, je veux dire pas prendre la même direction que tout le monde, en fait, pas forcément de prendre la même direction que tout le monde. Et c'est, ce morceau, j'avais travaillé un copain qui travaillait avec les sourds et muets. Et qui l'a traduit en langage de signes. En fait, on a fait un petit vidéoclip dessus où je joue. Et cette chanson est traduite par la langue des signes. Et donc voilà, c'est l'anecdote. Et là, c'est ce que j'appelle une chanson un peu engagée.
1: Très bien. Et bien, c'est parfait pour ce soir. Mickaël Mazalera en live.

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1: Je ne crois plus à
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0: 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Et ça fait plaisir avec Mika. Voilà.
1: Genre, tu fais un petit air ou j'ai encore le temps ou pas?
0: On en est ouais, deux petits.
1: Deux petits,
0: okay, on peut faire ça, ouais. Deux petites chansons en plus, voilà, puisqu'on est en direct, on est en live, on est en public.
3: Profite
0: public
3: des bonnes choses.
0: En redemande, Mickaël
4: ouais,
0: Mazalera.
4: Le public en délire et en folie.
0: Il est là. Il est...
4: Rhabillez-vous.
0: Ben voilà, on les entend.
1: Vous allez pouvoir danser alors.
4: Ils sont chauds, ouais.
0: Exactement.
1: En plus, c'est encore un nouveau morceau que vous allez pouvoir, qui n'est pas encore baptisé, donc.
0: Et on y va ce soir.

0: Ouais. Mickaël Bazzadera qui est avec nous. Merci beaucoup pour ce live. Ce morceau, il n'est pas sorti encore, c'est ça?
1: Non, il n'est pas sorti.
0: C'est une exclusivité, bien sûr, pour nous ce soir. Un petit dernier morceau de Mickaël et puis on va passer après sur la chronique de Mélina. Mais on va te poser quelques questions aussi, Mickaël, avant que tu partes. Des questions sur l'actualité, bien sûr, les concerts qui vont arriver.
2: Mais si, que se passe-t-il là dans les prochaines semaines, dans les prochains mois?
3: Oui, bien sûr. Où le voir en live et aussi comment le contacter si on veut le programmer.
0: Exactement. Bien sûr. Donc vous allez pouvoir le voir en live, le contacter pour le programmer. Et puis cet album qui est en cours de préparation, également le troisième album de Mickaël Mazzalera. On en parle peut-être juste après le dernier morceau.
1: Il veut bien. C'est un morceau qui s'appelle Où êtes-vous?
2: Où êtes-vous pour les prochaines dates?
0: C'est ça. Exactement.
1: Pas mal, vous êtes inspiré quand même.
2: toujours.
1: Donc, où êtes-vous? C'est un ami à moi, un confrère harmoniciste qui s'appelle Michel Herblin, très très grand harmoniciste français, hein, assez connu dans le monde de l'harmonica, mais pas assez dans le monde du grand public, puisque c'est vraiment un grand homme au niveau de la taille et du jeu d'instruments aussi. Et en fait, lui, il fait surtout des morceaux instrumentaux, mais derrière, il écrit un peu de chansons, mais qu'il ne produit pas forcément. Et à un moment donné, il m'a écrit une chanson, enfin, il avait pas mal de textes, et j'ai un peu lu tous les textes qu'il avait créés, et je me suis inspiré. J'ai pris un de ses textes et j'ai écrit cette chanson qui s'appelle Où êtes-vous, justement, le 4 avril. Ça, Isabelle Sandy à 20h.
0: À partir de 20h, ouais. Ouais. Très bien. Mickaël Mazzalera avec nous ce soir pour ce dernier morceau. Yeah. On lui laisse faire son dernier morceau. Et puis, il est tout à nous.
2: Tout à nous.
3: Tu es prêt, j'espère.
0: Pour discuter, bien sûr.
2: Pas que pour discuter.
3: Ah, oh, tu te calmes de suite.
2: J'ai rien dit.
3: C'est vrai que tu es revenu vachement en forme.
2: Ah, toujours.
1: C'est les chips.
0: C'est bien sûr.
2: C'est le boulotage de raisin sec.
3: Hein, on veut pas se le savoir.
0: Mickaël.
2: On parlait d'apéro, de trucs apéro.
0: C'est à toi, c'est parti.

0: Yeah.
1: Merci beaucoup.
0: Et oui, ça finit. C'est...
1: Mickaël, d'être venu ce soir nous faire en direct tous ces morceaux, dont des morceaux exclusifs, bien sûr. Mickaël Mazalera à retrouver très vite aussi sur scène. Bien sûr, à retrouver aussi à la radio sur Transparence, l'émission Keep Cooking Blues.
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1: Et bonjour à toutes et à tous et bienvenue dans notre chronique sur Stéréoxyde, chronique musicale ce soir dédiée à Nogaires, avec une intro un peu sur les chapeaux de roue. Aujourd'hui, nous allons explorer l'univers de Nogaires, une artiste israélienne qui bouscule les codes de la pop et de l'électro. On enchaîne sur Dumb.

Née le 26 décembre 1989 à Tel Aviv, Noga Erez est une chanteuse, compositrice et productrice israélienne. Elle a débuté sa carrière musicale au sein du groupe Indie Folk The Secret Sea avant de s'orienter vers le jazz, puis de se consacrer pleinement à la musique électronique. Après son service militaire en 2011, elle a accompagné Dana International en tant que choriste lors de l'Eurovision de la même année.

0: Et j'y étais pas du tout là.
1: C'est ça quand on coupe pas bien les morceaux aussi.
0: Ah oui, oui, oui, bah oui, mais c'est ça, c'est quand on prépare une chronique assez rapidement. Mais bon, c'est pas grave, en tout cas, une belle découverte, Nego Eres. Oui. Allez, on arrive sur son parcours musical et discographie. Nego Eres se distingue par une musique électropop, expérimentale, aux paroles souvent politiques et sociales. Elle sort son premier album, Off the Radar, sorti en 2017, qui a été salué par les critiques. On écoute le titre Dance While You Shoot.
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En 2021, elle revient avec Kids, un album qui explore des thèmes plutôt personnels et universels, mêlant des sons électro et des mélodies plutôt accrocheuses, enfin qui balancent un peu plus quoi. Son troisième album, The Vandalist, sorti en septembre 2024, marque une nouvelle étape dans sa carrière. Cet opus comprend des collaborations avec des artistes tels que Robbie Williams sur le titre Danny et Eden Ben Zeken sur Godmother. Et on écoute Godmother.

0: Au fil des années, Noga RS a multiplié les collaborations prestigieuses. En 2022, elle a signé avec Neon Gold Records, Atlantic Records, et a travaillé avec Missy Elliott sur un remix de son titre Nails. En juin 2023, elle a partagé la scène avec Robbie Williams à Tel Aviv pour interpréter ensemble le morceau Kids. On écoute Nails avec Missy Elliott.
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0: Et ça revient, hein ? C'est revenu ?
1: Oulala.
0: On est très présents ce soir sur cette chronique.
1: Ouais, il y a du public, alors.
0: Bah écoute, je te propose quand même d'aller assez rapidement, mon cher Oui-Oui, sur cette chronique-là. On est sur Noga Eres, qui est actuellement en tournée pour promouvoir son dernier album, The Vandalist. Elle se produira notamment Colors of Ostrava, bon, je ne sais pas comment
1: t'as
0: ça se dit, on est en République tchèque, le 16 juillet 2025.
1: T'as pas le bikini ou un truc comme ça, quoi.
0: Open Air Festival en Suisse. Après, elle est en Hongrie le 7 août, mais les fans français devront un peu attendre des dates prochaines. Voilà, mais il n'y a rien qui a encore annoncé. On écoute un dernier titre, pour clôturer cette chronique Vandalist.

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1: On est très heureux d'être avec vous ce soir dans l'émission Stéréoxyde. C'est parti. Et on est avec Mélina ce soir. Bonsoir Mélina.
2: Et bonsoir Maxime, tu vas bien?
1: Ça va bien, toi aussi?
2: Oui, de retour. C'est quoi dans les Pokémon? C'est pour faire de mauvais tours.
3: Voilà,
2: la team Rocket.
4: Les références de la mort.
3: Les références de jeunes.
2: Un petit peu de jeunesse dans cette équipe, s'il vous plaît.
4: En même temps, Pokémon, ça doit avoir quoi, 30 ans, un truc comme ça.
3: Chacun sa jeunesse.
1: Pas si jeune. Il y a notre ami Bardaligno, le moineau avec nous.
4: Ouais, bonjour, je suis venu ici.
3: Ouais,
4: j'ai un autre affaire, et puis il y avait Mélina.
1: Tant que tu parles, les cloches se sont tues.
3: Ah voilà.
4: Oui, t'as rien dit pendant un moment, j'ai bien entendu.
3: Ça impressionne.
1: C'est toi qui faisais de la cloche alors.
4: un peu.
1: Voilà. Ouais, t'es avec Oui aussi, mais salut Oui.
2: Salut. Oui.
4: Je sais pas ce qu'il m'a pris, excuse-moi, un moment d'égarement.
3: Je te calme de suite.
1: On est avec Oui, on est avec Gabi aussi ce soir.
5: Bonsoir.
1: Bonsoir Gabi, ça va?
5: Ça va, un peu stressée, je vais faire ma première chronique.
1: Eh oui, c'est ce soir, mais t'es déjà venue nous voir.
5: Oui, mais en tant qu'invitée. Mais là, faut que je sois sérieuse cette fois-ci, j'ai pas tous les droits cette fois.
1: Gabi,
3: pourquoi on a des gueules de sérieux nous?
1: Exactement. Et donc ce soir, on reçoit également un groupe, un groupe de rock.
3: Rock.
1: Et il y a rock dans le nom du groupe de rock. Et
2: étiquette. C'est du rock.
1: C'est nos amis.
2: Mais pas que.
1: C'est une partie des Tyler and the Crew qui sont là aussi. C'est le groupe 50 News de rock qu'on reçoit ce soir, qu'on peut applaudir s'il vous plaît.
2: Ouais.
4: Merci.
1: Comment ça va les gars?
6: Bah écoute, impeccable, heureux d'être là, pour la deuxième fois pour le coup.
1: Ouais.
4: Comment il fait semblant quoi? Heureux d'être là.
2: C'est bon, c'est des habitués.
6: Je suis vraiment heureux.
3: Limite blasé.
2: C'est des habitués, ils sont arrivés, ils m'ont dit ouais c'est bon, c'est comment ça fonctionne, ça va, tout va bien.
1: Alors qui êtes-vous? Vos prénoms?
6: Voilà, on va faire toujours Tyler.
3: Toujours Tyler de son prénom.
6: Ouais, et comme tu disais, donc une partie Tyler and the Crew, donc toujours Johan à la batterie.
1: Ouais.
6: Et par contre un petit nouveau, mais qui n'en est pas un.
3: Petit canaillou.
6: Il fait partie de la famille depuis longtemps aussi, Sylvain.
7: Enchanté.
1: Salut Sylvain, ça va?
7: Salut à toi, ça va et toi?
1: Ouais, très bien, bienvenue dans nos studios ce soir.
7: Merci.
1: Alors on va se régaler avec vous, on va en parler dans un instant, puisqu'on a écouté Alcazar, c'était une reprise,
7: oui.
1: Un petit groupe de reprise, 50 nuances de rock. On en parlera tout à l'heure, bien sûr. Et puis, on va commencer cette soirée, voilà, parce que c'est la soirée.
3: C'est la soirée.
2: C'est la soirée.
1: Soir. Moi, je suis fatigué, merde.
3: C'est la soirée.
1: C'est la soirée avec Pardaligno, le moineau sur Oxygène.
3: Non, c'est Drive Junior.
4: C'est bien aimable. Chers auditeurs, ça va durer 5 minutes, après vous pourrez changer de station. Alors, salut les auditrices, salut tout le monde. Et oui, troisième chronique de génie en ce début d'année. Un travail acharné, une semaine à raison de 3 heures par jour pour peaufiner ce texte. Le tailler tel un diamant brut, ciselé comme une œuvre d'art, les doutes, les larmes. Putain, mais qu'est-ce que je raconte moi? Putain, comme d'hab, j'ai écrit ça vite fait dans mon lit en slip fuchsia et fait toucher peau de pêche. Ouais, peau de pêche pré-talquée pour pas que j'ai les fesses rouges. Bon, mais je suis sensible moi, ça va quoi. Bon, tellement j'avais la flemme hier que j'ai failli l'écrire juste avant de venir. Mais heureusement je l'ai pas écrit hier, parce qu'en arrivant à la radio, un monde, je me suis dit enfin la nouvelle de mon retour s'est répandue. Ils savent que le messie M-E-2-S-I, le moineau éclatant, superstar irrésistible, est là. Il m'adore, il m'admire, il m'adule. Et à ma gauche, un gars portant des t-shirts Tyler du crime. À droite, des filles arborant une bannière croucrou, c'est nous. Putain, non, elles sont pas venues pour moi. Au rage, j'entends des Tyler, fais-moi un enfant! Là-bas, un homme qui crie Johan, si tu sais pas remettre tes baguettes, moi je sais! Et attends, j'ai les pages qui restent collées.
3: Titre.
4: Et donc, et bien sûr, personne ne me parle du bassiste. Le bassiste, en général, on s'en bat. Une ambiance survoltée. Des bus ont été affrétés depuis les quatre coins du pays de Sceaux. Une couverture médiatique énorme. La Gazette ariégeoise et un stagiaire de La Dépêche. Et là, j'apprends qu'à ce stade, Tyler and the Crew stade. Je sais, je m'en lasse pas. Ty, il faut pas que tu m'en veuilles. Ouais, bon, ça va. Hein, je l'aime bien, celle-là. Bon, ils ont une autre formation. 50 nuances de froc. Même style déglingos, jean déchiré pour des reprises. Eh ben ouais, bah les gars, hein, prends du fil à une aiguille et commence par repriser ton futal. Oh, des reprises après deux albums de génie, de compo. Et même si c'est en anglais, bah bien sûr, on a rien compris aux paroles, mais c'est pas grave. Là, ils échangent pour 50 nuances de troc. Mais à ton avis, pourquoi? Pourquoi ? Bah pour les thunes, tiens, hein. Comme Timeless Suite, et encore Timeless Suite, ils ont une Nathalie. Tu vois une Nathalie, toi, dans 50 nuances de phoque ?
7: Bah non. Phoque.
4: Ah bah ouais. De phoque. Ouh, les copines. Non, bon, ça va aller piquer dans les caisses des jeunes mariés, détourner l'urne des anniversaires, taper dans la convention obsèque, parce que je te parie qu'en plus des bar mitzvah et des départs en retraite, ça va jouer dans les enterrements, hein. Est-ce qu'on peut dire que ceux qui font des reprises sont des artistes, hein? Je te le demande, je te pose la question, oui. Est-ce que le gars qui prépare ton sandwich au McDo, on dit qu'il est cuistot? Non, hein. On lui a montré un beau sandwich, généreux, gourmand, comme sur la photo. Et toi, quand tu l'ouvres l'emballage, tu vois une grosse merde écrasée sans dessus dessous, avec trois cornichons au lieu de... Mais moi j'aime pas les cornichons! Calme-toi mon petit par d'agneau. Allez, on va quand même écouter, hein. Bon, c'est parti pour les covers, Harry. Bon, elle est bien, c'est là, ok. Bon, tu me l'avais pas. Oui, bon, ça va. Allez, de vos galènes, hein, les reprises c'est comme les voyages en DeLorean, ça me fait de l'effet. Donc allons écouter les teasers de 50 nuances de Nardine Mock, enfin mon avant. Et donc là j'écoute le gros teaser et allez, bâtard! Putain, mais c'est vachement bien en fait! Ça groove, c'est métallique avec la bonne voix éraillée de notre Tyler et en plus le tout en français. Putain, comment ça m'énerve! Les artistes qui se réinventent, qui innovent et qui en plus ont du talent, tout l'inverse de moi. Bon, alors je vous le dis, c'est classe et même si c'est des reprises, moi je m'en moque. Hâte de voir sur scène 50 nuances de rock. Merci. Wow.
7: Bravo!
4: Merci d'avoir le prix de temps de m'écouter, chères auditrices. Vous pouvez changer de station maintenant. Allez, bisous.
1: Ah, t'as les veines qui ressortent et tout, magnifique.
6: Par contre, je voudrais dire juste Tyler and the Crustad, c'est plus possible.
7: Celle-là, il me l'a fait en 1989.
4: En 2020, je crois que je l'ai inventé en 2020 et je m'en lasse pas, quoi. Et parce que tu la vois, l'affiche, moi je la vois, tu vois. Au Stade de France, Tyler and the Crustad. Tu vois, et là, tu te dis, les Arlésiens, ils représentent, quoi.
1: Merci beaucoup, Hugo, pour cette petite chronique bien sympathique. Pour commencer cette émission qui va être folle.
4: Ouais.
1: Eh oui, qui va être folle. Pardon.
4: Calme-toi.
1: Alors, sur une autre radio, quand je faisais ça, ça a coupé la table de mixage. Je vous dis. Et donc, on va continuer cette émission avec une chronique très spéciale ce soir. C'est la première de Gabi.
4: Oh, ça va être beau. Je sens que ça va être beau.
8: Toute première fois. Toute première fois.
1: Voilà. Tu peux parler bien devant le
5: micro. Alors moi, je vais moins crier.
1: Fais pas comme Hugo. Non,
5: j'ai un petit peu plus de. J'ai plus d'élégance. J'ai plus d'élégance.
6: Ah ça, y a pas de mal, hein. Y a pas de mal.
5: Je ne compense pas mon manque de talent par.
4: Voilà. Par du criard, par du criard.
5: Allez, on va arrêter ça des conneries.
1: C'est la phrase.
5: Donc je me suis dit, on est en janvier, on a jusqu'au 31 pour souhaiter les vœux. Vous savez, quand tous les matins on vous dit bonne année, jusqu'au 31 ça vous gave bien, ben, je vous en remets une couche. Et on reçoit un groupe de rock. Donc on va essayer de mixer les deux. Je me suis demandé récemment ce que ça voulait dire être rock en 2025. En fait, il y a un proche qui m'a demandé il n'y a pas très longtemps, Nouvel An, l'année rock, moi je te souhaite l'année 2025 la plus rock possible. Un peu comme sa voix à ce moment-là. Du coup, je me suis posé la question, ça veut dire quoi être rock en 2025? Parce que ça fait quand même 70 ans qu'on a vu la naissance de genre musical. Le rock, à l'époque, c'était des tubes qui ont bercé nos imaginaires. Pour ma part, la serré aussi mes cordes vocales, surtout entre 2 et 5 heures du matin après une bouteille de vodka pendant mon adolescence. C'est aussi des groupes mythiques qui ont gueulé leur rage, leur envie de vivre vite, fort. C'était cracher sur la société et tout ce qui coule de source. C'était refuser les codes, les bonnes manières, porter des guenilles, des trous en étendard et finir la soirée à bout de force, les yeux rouges et la gueule en feu. Bon, enfin c'est ce que je me disais plus jeune, déjà parce que j'avais le corps qui tenait, et que du coup à l'aube de mes 35 ans, bah, j'ai un gros doute. Et ouais, mamie va avoir 35 ans. Est-ce que c'est pas un petit peu de la poudre de perlimpinpin tout ça, non? Et puis la société, bah, elle a changé. C'est moi, mais la société aussi. Parce que la société, nos mentalités, nos comportements ont sacrément évolué depuis. Surtout parce qu'on veut tous être différents. On est tous un individu unique. Il n'y a qu'à voir le nombre de HPI, TDAH, HPE, TSA et autres conneries d'acronymes autodiagnostiquées, évidemment, hein, en ligne avec des tests gratuits. Je suis différent, ok. Et si être rock en 2025, c'est dire sans honte que tu vibres sur Oshi, Poupée Russe, sur Castle de Elsie, sans scier, même si putain, c'est trop mainstream, meuf, quoi. C'est accepter que t'es pas forcément envie d'être différent ou que tu peux pas. C'est normal de palpiter avec tout le monde sur des sons qui comportent une vibration universelle, tu vois. Parce qu'on est juste des humains et que notre cœur y bat tous au même rythme. Être rock en 2025, si c'était dire à ton patron que t'es pas non plus un esclave des temps modernes et qu'en fait faire 70 heures par semaine, ben c'est pas normal même si t'es en forfait jour et que tu l'emmules et qu'il ne te paie pas assez pour faire le boulot de deux personnes et que s'il est pas content, ben les prud'hommes c'est un endroit merveilleux, plein de bisounours que tu as hâte de découvrir en sa compagnie. C'est aussi le lendemain serrer les dents parce que ben, t'as reçu une putain de régule de facture d'électricité qui vient d'arriver et que tu dois valider cette putain de période d'essai avec ce connard à tout prix, quand bien même c'est vraiment un con. C'est résister à la peur de l'avenir en se disant que ben, dans notre pays, malgré tout ce que tout le monde dit, il y a des choses pas si dégueulasses comme la défense des droits, même si on n'est pas parfait. Et être quand même lucide et voir que dans le temps, parfois, on peut pas faire grand chose. Vous le prenez comme vous voulez, la phrase n'a aucun sens.
4: Mais c'était beau.
5: Voilà. Être rock en 2025, c'est refuser de voir le monde en noir et blanc. Faire péter cette dichotomie de merde dans nos jugements. Parce que le monde, il est gris ou arc-en-ciel. Vous choisissez votre côté. C'est dire que je peux revoir mes jugements, que la vérité, elle est pas mienne, mais elle prend le visage de Mireille, Mohamed, Ming ou Carter à tour de rôle. Notre vérité, elle est personnelle. Et il y a 8,5 milliards de vérités personnelles. Donc tu n'as pas la vérité, Régine, ta gueule. Être rock en 2025, c'est pas dire des gros mots, un peu comme moi tout au long de cette chronique, parce que j'adore, et se fâcher à tout va. C'est aussi dire que la vie, elle est belle. Savoir le reconnaître et pas faire le blasé à tout va, même si ça colle pas avec l'air du temps. C'est regarder 5 minutes un lever de soleil et s'émerveiller, même si ça fout en l'air tout mon marathon du matin de maman. C'est écouter mon fils dire pour la énième fois que le steak aux oeufs, il est des plats qu'il est absolument merveilleux, et m'expliquer tout le continuum de son squelette pour la 100e fois, mais m'ébahir à tout va de sa curiosité. Choisir d'avoir un gamin même quand la planète elle va mal, parce que bah, c'est beau, putain. C'est respecter quand même ceux qui n'en veulent pas ou n'en ont pas, malgré les pressions sociales, et qui résistent avec force. Être rock en 2025, c'est dire qu'on est féministe haut et fort, et dire que ça me fait chier qu'on parle de cette putain d'écriture inclusive, parce que en fait moi je veux qu'on parle des violences féminines, je veux qu'on parle du salaire égal, et je veux qu'on parle de la discrimination, et que je t'emmerde avec ton point E. Voilà. Ça s'est passé. C'est accepter de ne pas être exceptionnel, mais c'est aussi savoir dire non. C'est s'occuper des autres et de soi. C'est se soucier du monde qui va mal, ne pas abandonner sans se torturer, parce que ben en fait il peut rien en vrai, mais que tu peux faire des choses à ton échelle. C'est accepter que c'est compliqué. C'est faire comme on peut, surtout sans se mettre une pression constante sur ce qu'on fait ou ce qu'on dit ou ce qu'on n'a pas fait et ce qu'on n'a pas dit. Je vous souhaite d'être vous avec toutes vos complexités, de dire un grand merde et de dire un grand merci, et d'être bien avec tout ça. Bisous et bonne année 2025, bande de rockers.
9: Elle l'a fait, elle l'a fait.
5: Bravo. Transpire.
10: Bon, oui, pour envoyer Dorn par SMS au 32 24 77, ou envoyer par Daligno au 22 34,
9: 75 centimes par SMS, plus coût du SMS, plus coût du SMS, plus encore 75 centimes, tel qu'on passe. Voilà, c'est toujours un truc, c'est si rapide à la fin. Merci beaucoup, bravo, Gabi.

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On va faire un petit retour en arrière. Est-ce que y en a qui aiment les années 90, 2000? Ah, vous allez reconnaître. Ça fait partie de nos influences. C'est ce qui nous a bercé notre jeunesse. Et oui, on est plus tout jeunes.

Je vais faire. Je vais profiter pour faire les remerciements. Je voudrais remercier Sarah et toute l'équipe de Cohesson pour l'invitation pour ce soir. Merci beaucoup. Merci à Bastien pour la sono. Merci, je ne sais pas ton prénom, mais merci. Merci à notre chouchou Gago au son. Merci au food truck. Je viens manger après. Et bien sûr, bien sûr, merci beaucoup à vous. Sans le public, on serait rien en fait. Donc merci beaucoup. Le prochain morceau s'appelle Not Alone. On est le groupe Dust Theory.

On a une petite dernière pour vous, et après on laissera la place. C'est un cover de Royal Blood. Alors, petit rappel, hein, le groupe Dos Theory. Vous pouvez nous retrouver partout sur les réseaux, tous les réseaux, toutes les plateformes de streaming. On vient de sortir un nouvel EP dont vous avez entendu les chansons ce soir. On a des super t-shirts à vendre. Enfin, venez nous voir après la prestation, on discutera ensemble, on boira une bière ensemble. Et on fera connaissance. Ça nous fera très plaisir de faire votre connaissance.

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départ est une douleur. C'est alors à toi de la transformer en une force, une couleur que tu portes en toi à ton arrivée. Dans un nouveau pays, tu n'oublieras rien de ton passé. 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